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0: sexuelles. Les associations demandent davantage de prévention, une meilleure protection des victimes et une justice spécialisée. Elles souhaitent aussi un entretien individuel pour chaque enfant de la maternelle au lycée. La mobilisation doit se poursuivre donc chaque lundi. Fabien Roussel sera candidat à la présidentielle de 2027. Le secrétaire national du Parti communiste l'a officialisé hier soir sur TF1 après avoir été désigné par les adhérents du Parti communiste français. Il promet un projet de rupture. En 2022, il avait obtenu 2,28% des voix. Des centaines de victimes du piratage du site des impôts lancent une action collective contre l'État. Elles demandent réparation après la fuite de leurs données personnelles qui a touché au moins 678 000 personnes. Maître Jérémy Roche est leur avocat. Il est spécialiste du droit des données personnelles.
1: Ce n'est pas une colère, mais on est plutôt sur une incompréhension. Pourquoi ne pas avoir protégé mes données? Je me retrouve victime, je dois agir contre l'État. Pourquoi c'est maintenant que le Premier ministre, par exemple, annonce qu'il va mettre en place aux 15 jours le plan qu'il avait annoncé en avril, etc. Oui, ça, par contre, ça passe pas. Moi, je propose une action indemnitaire, mais sachez que la motivation première de mes clients n'est pas financière. On est plus sur une reconnaissance d'une qualité de victime, en fait. La peur aussi éventuelle des usurpations d'identité. Les personnes qui ont un préjudice moral type anxiété. Et vous avez des personnes qui ont un dommage supérieur, notamment des patrimoines, on va dire 600 000, 700 000 euros, et donc qui se retrouvent en tête de liste de braquage, vol ou je ne sais quelle tentative d'arnaque.
0: Des propos recueillis par Virginie Quiénon, l'action collective devrait durer plusieurs années avant d'aboutir à un possible procès. Le risque incendie reste élevé dans plusieurs départements du sud de la France. Dans l'Aude, 225 hectares de végétation ont brûlé, mais le feu ne progresse plus. Dans les Pyrénées-Atlantiques, un autre incendie a détruit 105 hectares. Les secours restent également mobilisés en Ardèche et en Ariège. On passe au sport avec du football. La victoire du Paris FC en Ligue 1 hier soir sur le terrain de Marseille sur le score de 3-2. Les Marseillais ont pourtant égalisé par deux fois. Le Parisien Lassine Tinayoko a offert la victoire aux Franciliens avec un triplé. Après trois journées, Monaco est premier du classement. Le Paris FC deuxième à égalité avec Lyon. Marseille est dixième. Et puis en rugby, la première journée en top 14 ce week-end et La Rochelle a battu hier soir le Stade Toulousain sur le score de 30-27. Voilà pour l'essentiel de l'actualité. Passez un bon début de semaine.

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1: Bonjour à tous et bienvenue dans votre agenda Orion-Limagne. Et pour commencer, que diriez-vous de voyager dans le temps ? On vous emmène en effet en plein cœur de la Révolution française. Si vous souhaitez faire ce voyage, rendez-vous à Aigueperse le vendredi 11 et le samedi 12 septembre à partir de 19h30. L'association Marie de Berry propose en effet un tout nouveau spectacle sur le thème de la Révolution française dans les rues de la ville d'Aigueperse avec des tableaux vivants sur 5 sites notoires de la commune. Au programme, 4 tableaux, 200 figurants, ainsi que des décors et des costumes à couper le souffle. L'événement est gratuit pour les moins de 12 ans. Et il y a également 2 tarifs, 5€ pour le pass une soirée et 8€ si vous souhaitez prendre part aux 2 soirées. Et je vous propose maintenant de vous amuser et de faire la fête. Rendez-vous ce week-end pour la fête patronale de la ville de Maringues. Le vendredi 11 à partir de 20h, distribution de bâtons lumineux au kiosque, suivi d'une retraite au flambeau, accompagnée par les pompiers et les enfants de la Limagne. Un feu d'artifice sera même tiré dès 21h au parc Bayard. Le samedi 12 à partir de 10h du matin, une randonnée footing est organisée par le sport de Titou avec un départ au complexe sportif. Au programme, un parcours de 5 et de 7 km et demi. Une expo de véhicules américains et un US car show est quant à lui proposé au parc Bayard de 14h à 22h. Et pour tous les amateurs de musique, un concert du groupe Blacksmith est prévu entre 19h30 et 21h30. Et le dimanche, plein d'animations vous attendent également, avec notamment la présence d'une brocante dès 6h du matin sur le boulevard du Chéry et du Foirail. Également toujours l'exposition de voitures et l'US Car Show au parc Bayard, mais aussi des jeux inter-associations avec les conscrits au kiosque, et enfin un concert par le groupe Mute au parc Bayard. Bref, le programme s'annonce chargé pour cette fête patronale de la ville de Maringues. Et si nous partions ensemble maintenant du côté de Saint-Genès-du-Retz ? Le samedi 12 septembre, dès 9h du matin, un rassemblement multi-collection vous y attend, avec notamment des véhicules, des motos, des tracteurs et surtout une bourse d'échange, ce qui est très pratique si vous avez des pièces dont vous souhaitez vous débarrasser. L'événement est organisé par l'Amicale des sapeurs-pompiers de Saint-Genès-du-Retz et l'entrée est gratuite. Sur place, une buvette et la possibilité de se restaurer avec un menu jambon à la broche. Plus de renseignements et réservations pour le repas au 06 78 88 52 26. Les fêtes patronales se suivent et ne se ressemblent pas. D'ailleurs, cette fois, nous partons du côté de Mons, où l'Alambic vous propose une soirée musicale le samedi 12 septembre en compagnie de Sophie du groupe Kyoto Rose. Au programme, variété française et internationale, mais également la possibilité de se régaler avec un jambon à la broche et de la truffade. Le tarif, 17€ pour les adultes et 10€ pour les enfants de moins de 10 ans. Le repas peut se faire sur place ou peut-être emporté. Et la bonne nouvelle, c'est que la fête se poursuit le dimanche midi. Des cuisses de grenouilles accompagnées de frites vous attendent au tarif de 20€, toujours sur place ou à emporter. Mais où se situe l'Alambic ? Eh bien au 5 rue du Bourg, à Mons. Plus de renseignements et réservations au 07 54 36 12 14. Et on termine avec un petit tour au dancing La Belle Époque à Puy-Guillaume. Le mercredi 9 septembre, Tony Fontaine va vous faire danser. Le dimanche 13 septembre, c'est Virginie Pouget qui vous attendra sur place. Pour plus de renseignements sur la programmation de la Belle Époque, vous pouvez contacter le 06 10 97 97 27. Et bien voilà, votre agenda se termine. Je vous souhaite à tous et à toutes une très belle journée. À notre écoute.
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risque de retard ou de difficultés de communication avec vos collègues. Cancer, privilégiez les relations amicales. Lion, vous pourriez faire une découverte inattendue en surfant sur le net. Vierge, profitez d'une accalmie pour peaufiner vos projets et préparer le terrain à un futur renouveau. Les balances, vous serez entreprenant et très efficace. Scorpion, votre esprit rêve d'objectifs plus ambitieux, mais le moment n'est pas encore venu d'agir. Les Sagittaires, peu d'évolution à l'horizon sur le plan professionnel. Capricorne, le courant passera merveilleusement bien avec votre partenaire. Verseau, vous ne risquez guère d'avoir de mauvaises surprises sur le plan professionnel. Enfin, les Poissons, la routine commence à peser. Bonne journée et à demain.

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2: Bonjour à tous. À la une de l'actualité, les mobilisations féministes reprennent aujourd'hui en France pour réclamer une loi intégrale contre les violences sexuelles. Les associations demandent davantage de prévention, une meilleure protection des victimes et une justice spécialisée. Elles souhaitent aussi un entretien individuel pour chaque enfant de la maternelle au lycée. La mobilisation doit se poursuivre donc chaque lundi. Fabien Roussel sera candidat à la présidentielle de 2027. Le secrétaire national du Parti communiste l'a officialisé hier soir sur TF1 après avoir été désigné par les adhérents du Parti communiste français. Il promet un projet de rupture. En 2022, il avait obtenu 2,28% des voix. Des centaines de victimes du piratage du site des impôts lancent une action collective contre l'État. Elles demandent réparation après la fuite de leurs données personnelles qui a touché au moins 678 000 personnes. Maître Jérémy Roche est leur avocat. Il est spécialiste du droit des données personnelles.
3: Ce n'est pas une colère, mais on est plutôt sur une incompréhension. Pourquoi ne pas avoir protégé mes données? Je me retrouve victime, je dois agir contre l'État. Pourquoi c'est maintenant que le Premier ministre, par exemple, annonce qu'il va mettre en place sous 15 jours le plan qu'il avait annoncé en avril, etc. Oui, ça, par contre, ça passe pas. Moi, je propose une action indemnitaire, mais sachez que la motivation première de mes clients n'est pas financière. On est plus sur une reconnaissance d'une qualité de victime, en fait. La peur aussi éventuelle des usurpations d'identité. Les personnes qui ont un préjudice moral type anxiété. Et vous avez des personnes qui ont un dommage supérieur, notamment des patrimoines, on va dire 600 000, 700 000 euros, et donc ils se retrouvent en tête de liste de braquage, vol ou je ne sais quelle tentative d'arnaque.
2: Des propos recueillis par Virginie Quiénon, l'action collective devrait durer plusieurs années avant d'aboutir à un possible procès. Le risque incendie reste élevé dans plusieurs départements du sud de la France. Dans l'Aude, 225 hectares de végétation ont brûlé, mais le feu ne progresse plus. Dans les Pyrénées-Atlantiques, un autre incendie a détruit 105 hectares. Les secours restent également mobilisés en Ardèche et en Ariège. On passe au sport avec du football. La victoire du Paris FC en Ligue 1 hier soir sur le terrain de Marseille sur le score de 3-2. Les Marseillais ont pourtant égalisé par deux fois. Le Parisien Lassine Tinayoko a offert la victoire aux Franciliens avec un triplé.

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1: Bonjour à tous et bienvenue dans votre agenda livradois Forez. Et pour commencer, je vous propose deux jours de fête, de partage et de convivialité. Pour cela, je vous invite à vous rendre du côté de Ris, le samedi 12 et le dimanche 13 septembre, pour la fête patronale. Au programme notamment le samedi, à partir de 18h, un apéro musical sur la place du village avec le groupe Sel et Poivre. Et à partir de 22h, une retraite au flambeau et un feu d'artifice sont prévus. Le dimanche, la fête recommencera dès 7h du matin avec un réveil en musique. Il y aura le midi un grand repas au stade, mais également différents groupes musicaux qui animeront donc la journée et surtout un grand défilé de chars à partir de 15h. Plus de renseignements et réservations pour le repas au 06 87 21 87 27. Et maintenant, que diriez-vous de jouer en famille ou entre amis? Eh bien, rendez-vous pour cela au lieu-dit Montpérou, sur le pré du Moulin, le dimanche 13 septembre, entre 10h et 18h. Sur environ un hectare de terrain, une trentaine de jeux vous seront proposés. Il y aura de la précision, de la coopération, de la réflexion et plein d'autres thématiques. L'entrée de l'événement est totalement gratuite et une buvette sera proposée sur place. Si vous aimez écouter de la musique en vous baladant, j'ai une très bonne nouvelle à vous annoncer. En effet, j'ai trouvé un événement qui allie ces deux activités. Il s'agit de Musique en chemin. Une manifestation qui se déroulera au lac d'Aubusson d'Auvergne le dimanche 13 septembre entre 10h et midi. À travers une promenade musicale, poétique et sensible, venez redécouvrir toute la richesse et la subtilité du lac d'Aubusson, qui est à la fois très fréquenté et souvent méconnu. Guidé par Jean-Philippe Barbarin, musicien, vous serez invité à écouter le paysage, la nature et ses résonances. La balade s'adresse à tous les âges, des plus petits aux plus grands, et les bébés portés sont même acceptés. Le tarif est au maximum de 7€ pour les adultes et le départ est fixé au kiosque près des toilettes situées à l'entrée du lac d'Aubusson. Pour plus de renseignements et pour réserver votre activité, vous pouvez contacter le 04 73 53 24 71. Préparez vos jambes car je vous propose maintenant une randonnée, celle des 1000 pattes qui aura lieu à Augerolles le dimanche 13 septembre. Au programme, 3 parcours à pied de 8, 16 et 25 km avec des tarifs allant de 8 à 12€. Mais également 2 parcours en VTT au tarif de 12€ qui se composent de 35 et de 42 km. Les départs sont prévus dès 8h du matin à la salle polyvalente. Des ravitaillements sont prévus sur tous les parcours et il y a même un repas à l'arrivée. Plus de renseignements au 06 79 99 81 58. Et maintenant, j'ai une question à vous poser. Connaissez-vous la traditionnelle foire au pré? Évidemment, c'est un événement incontournable de la ville de Thiers, qui est de retour ce week-end. Mais les festivités vont débuter dès le vendredi soir, avec un concert du groupe Red Cover dès 19h30. Ensuite, le samedi, le plus gros des événements vous attend sur le pré de la foire et dans le quartier du Moutier. En effet, vous aurez au programme cette année une ferme auvergnate, un village gourmand, de nombreux artisans et créateurs locaux, mais surtout les traditionnelles tripes à déguster et de multiples attractions foraines. Et puis, pour prolonger la fête, rendez-vous le dimanche 13 septembre pour une brocante vide-grenier proposée sur l'allée de la Foire au Pré, toujours à Thiers. Des bonnes affaires vous attendent sur place entre 7h et 17h. Et on termine avec un petit tour au dancing La Belle Époque à Puy-Guillaume. Le mercredi 9 septembre, Tony Fontaine va vous faire danser. Le dimanche 13 septembre, c'est Virginie Pouget qui vous attendra sur place. Pour plus de renseignements sur la programmation de La Belle Époque, vous pouvez contacter le 06 10 97 97 27. Et bien voilà, votre agenda se termine. Je vous souhaite à tous et à toutes une très belle journée. À notre écoute.
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0: de retard ou de difficultés de communication avec vos collègues. Cancer, privilégiez les relations amicales. Lion, vous pourriez faire une découverte inattendue en surfant sur le net. Vierge, profitez d'une accalmie pour peaufiner vos projets et préparer le terrain à un futur renouveau. Les balances, vous serez entreprenant et très efficace. Scorpion, votre esprit rêve d'objectifs plus ambitieux, mais le moment n'est pas encore venu d'agir. Les Sagittaires, peu d'évolution à l'horizon sur le plan professionnel. Capricorne, le courant passera merveilleusement bien avec votre partenaire. Verseau, vous ne risquez guère d'avoir de mauvaises surprises sur le plan professionnel. Enfin, les Poissons, la routine commence à peser. Bonne journée et à demain.
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2: Bonjour à tous. À la une de l'actualité, les mobilisations contre les violences sexuelles reprennent aujourd'hui en France. Des rassemblements sont prévus à 19h dans une quarantaine de grandes villes, à la veille de l'installation d'une commission spéciale à l'Assemblée pour examiner la proposition de loi intégrale contre les violences sexuelles. Un texte qui prévoit notamment de renforcer la prévention des violences faites aux enfants. Floriane Volt est porte-parole de la coalition féministe et enfantiste pour une loi intégrale.
3: Plus jamais ça, plus jamais les violences dans le périscolaire, plus jamais aussi les violences dans les familles, puisque 8 enfants sur 10 qui est victime de violences sexuelles l'est au sein de sa famille. Pourquoi il faut une loi intégrale? Parce que c'est une réponse à un système. Les violences, elles sont systémiques. Avec la loi intégrale, chaque enfant aura, de la maternelle jusqu'au lycée, un entretien individuel avec un professionnel spécialisé qui s'assure et qui détecte s'il peut être victime de violences. C'est quelque chose de très concret et je crois qu'aujourd'hui, tout le monde veut concrètement que les enfants soient protégés et qu'on puisse détecter les violences et donc éloigner les agresseurs.
2: Interview signée Jacques Terrance. Le procès de deux sympathisants de l'ultra-droite s'ouvre aujourd'hui devant les assises de Paris. Loïc Le Priol et Romain Bouvier sont jugés plus de 4 ans après la mort de Federico Martín Aramburú. L'ancien rugbyman international argentin avait été tué par balle à Paris après une dispute. Fabien Roussel, candidat à la présidentielle de 2027. Le secrétaire national du Parti communiste l'a officialisé hier soir sur TF1 après avoir été désigné par les adhérents du parti. Il promet un projet de rupture. En 2022, il avait obtenu 2,28% des voix. En Allemagne, victoire historique de l'extrême droite. L'AFD atteint 44% en Saxe-Anhalt et se retrouve en tête des élections régionales. Une première depuis la Seconde Guerre mondiale. Elle devance les conservateurs crédités de 17,5%. La chaleur persiste dans le sud de la France. 6 départements sont maintenus en vigilance orange canicule jusqu'à demain matin. L'Ardèche, l'Aude, la Drôme, le Gard, l'Hérault et le Vaucluse. Les températures pourraient encore approcher les 39 degrés aujourd'hui. On passe au sport avec du football et la victoire du Paris FC hier soir à Marseille en Ligue 1. Victoire 3-2 avec notamment un triplé du Parisien Lassine Sinayoko. Au classement après 3 journées, Monaco est premier, le Paris FC deuxième à égalité avec Lyon, Marseille est dixième. Et puis un record pour l'ultime édition du Z-Event, l'événement caritatif organisé en ligne, a récolté près de 33 millions d'euros de dons après 50 heures de direct. A passé un bon début de semaine.

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1: Bonjour à tous et bienvenue dans votre agenda Orion-Limagne. Et pour commencer, que diriez-vous de voyager dans le temps ? On vous emmène en effet en plein cœur de la Révolution française. Si vous souhaitez faire ce voyage, rendez-vous à Aigueperse le vendredi 11 et le samedi 12 septembre à partir de 19h30. L'association Marie de Berry propose en effet un tout nouveau spectacle sur le thème de la Révolution française dans les rues de la ville d'Aigueperse avec des tableaux vivants sur 5 sites notoires de la commune. Au programme, 4 tableaux, 200 figurants, ainsi que des décors et des costumes à couper le souffle. L'événement est gratuit pour les moins de 12 ans. Et il y a également 2 tarifs, 5 euros pour le pass une soirée et 8 euros si vous souhaitez prendre part aux 2 soirées. Et je vous propose maintenant de vous amuser et de faire la fête. Rendez-vous ce week-end pour la fête patronale de la ville de Maringues. Le vendredi 11 à partir de 20h, distribution de bâtons lumineux au kiosque, suivi d'une retraite au flambeau, accompagnée par les pompiers et les enfants de la Limagne. Un feu d'artifice sera même tiré dès 21h au parc Bayard. Le samedi 12 à partir de 10h du matin, une randonnée footing est organisée par le sport de Titou avec un départ au complexe sportif. Au programme, un parcours de 5 et de 7 km et demi. Une expo de véhicules américains et un US car show est quant à lui proposé au parc Bayard de 14h à 22h. Et pour tous les amateurs de musique, un concert du groupe Blacksmith est prévu entre 19h30 et 21h30. Et le dimanche, plein d'animations vous attendent également, avec notamment la présence d'une brocante dès 6h du matin sur le boulevard du Chéry et du Foirail. Également, toujours l'exposition de voitures et l'US Car Show au parc Bayard, mais aussi des jeux inter-association avec les conscrits au kiosque, et enfin, un concert par le groupe Mute au parc Bayard. Bref, le programme s'annonce chargé pour cette fête patronale de la ville de Maringues. Et si nous partions ensemble maintenant du côté de Saint-Genès-du-Retz ? Le samedi 12 septembre, dès 9h du matin, un rassemblement multi-collection vous y attend, avec notamment des véhicules, des motos, des tracteurs et surtout une bourse d'échange, ce qui est très pratique si vous avez des pièces dont vous souhaitez vous débarrasser. L'événement est organisé par l'Amicale des sapeurs-pompiers de Saint-Genès-du-Retz et l'entrée est gratuite. Sur place, une buvette et la possibilité de se restaurer avec un menu jambon à la broche. Plus de renseignements et réservations pour le repas au 06 78 88 52 26. Les fêtes patronales se suivent et ne se ressemblent pas. D'ailleurs, cette fois, nous partons du côté de Mons, où l'Alambic vous propose une soirée musicale le samedi 12 septembre en compagnie de Sophie du groupe Kyoto Rose. Au programme, variété française et internationale, mais également la possibilité de se régaler avec un jambon à la broche et de la truffade. Le tarif, 17 euros pour les adultes et 10 euros pour les enfants de moins de 10 ans. Le repas peut se faire sur place ou peut être emporté. Et la bonne nouvelle, c'est que la fête se poursuit le dimanche midi. Des cuisses de grenouilles accompagnées de frites vous attendent au tarif de 20 euros, toujours sur place ou à emporter. Mais où se situe l'Alambic ? Eh bien au 5 rue du Bourg, à Mons. Plus de renseignements et réservations au 07 54 36 12 14. Et on termine avec un petit tour au dancing La Belle Époque à Puy-Guillaume. Le mercredi 9 septembre, Tony Fontaine va vous faire danser. Le dimanche 13 septembre, c'est Virginie Pouget qui vous attendra sur place. Pour plus de renseignements sur la programmation de la Belle Époque, vous pouvez contacter le 06 10 97 97 27. Et bien voilà, votre agenda se termine. Je vous souhaite à tous et à toutes une très belle journée. À notre écoute.
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0: risque de retard ou de difficultés de communication avec vos collègues. Cancer, privilégiez les relations amicales. Lion, vous pourriez faire une découverte inattendue en surfant sur le net. Vierge, profitez d'une accalmie pour peaufiner vos projets et préparer le terrain à un futur renouveau. Les balances, vous serez entreprenant et très efficace. Scorpion, votre esprit rêve d'objectifs plus ambitieux, mais le moment n'est pas encore venu d'agir. Les Sagittaires, peu d'évolution à l'horizon sur le plan professionnel. Capricorne, le courant passera merveilleusement bien avec votre partenaire. Verseau, vous ne risquez guère d'avoir de mauvaises surprises sur le plan professionnel. Enfin, les Poissons, la routine commence à peser. Bonne journée et à demain.
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2: Bonjour à tous. À la une de l'actualité, les mobilisations contre les violences sexuelles reprennent aujourd'hui en France. Des rassemblements sont prévus à 19h dans une quarantaine de grandes villes, à la veille de l'installation d'une commission spéciale à l'Assemblée pour examiner la proposition de loi intégrale contre les violences sexuelles. Un texte qui prévoit notamment de renforcer la prévention des violences faites aux enfants. Floriane Volt est porte-parole de la coalition féministe et enfantiste pour une loi intégrale.
3: Plus jamais ça, plus jamais les violences dans le périscolaire, plus jamais aussi les violences dans les familles, puisque 8 enfants sur 10 qui est victime de violences sexuelles est au sein de sa famille. Pourquoi il faut une loi intégrale? Parce que c'est une réponse à un système. Les violences, elles sont systémiques. Avec la loi intégrale, chaque enfant aura, de la maternelle jusqu'au lycée, un entretien individuel avec un professionnel spécialisé qui s'assure et qui détecte s'il peut être victime de violences. C'est quelque chose de très concret et je crois qu'aujourd'hui, tout le monde veut concrètement que les enfants soient protégés et qu'on puisse détecter les violences et donc éloigner les agresseurs.
2: Interview signée Jacques Terrance. Le procès de 2 sympathisants de l'ultra-droite s'ouvre aujourd'hui devant les assises de Paris. Loïc Le Priol et Romain Bouvier sont jugés plus de 4 ans après la mort de Federico Martín Aramburú. L'ancien rugbyman international argentin avait été tué par balle à Paris après une dispute. Fabien Roussel, candidat à la présidentielle de 2027. Le secrétaire national du Parti communiste l'a officialisé hier soir sur TF1 après avoir été désigné par les adhérents du parti. Il promet un projet de rupture. En 2022, il avait obtenu 2,28% des voix. En Allemagne, victoire historique de l'extrême droite. L'AFD atteint 44% en Saxe-Anhalt et se retrouve en tête des élections régionales. Une première depuis la Seconde Guerre mondiale. Elle devance les conservateurs, crédités de 17,5%. La chaleur persiste dans le sud de la France. 6 départements sont maintenus en vigilance orange canicule jusqu'à demain matin. L'Ardèche, l'Aude, la Drôme, le Gard, l'Hérault et le Vaucluse. Les températures pourraient encore approcher les 39 degrés aujourd'hui. On passe au sport avec du football et la victoire du Paris FC hier soir à Marseille en Ligue 1. Victoire 3-2 avec notamment un triplé du Parisien Lassine Sinayoko. Au classement après 3 journées, Monaco est premier, le Paris FC deuxième à égalité avec Lyon, Marseille est dixième. Et puis un record pour l'ultime édition du Z-Event, l'événement caritatif organisé en ligne, a récolté près de 33 millions d'euros de dons après 50 heures de direct. A passé un bon début de semaine.

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1: Bonjour à tous et bienvenue dans votre agenda Livradois Forez. Et pour commencer, je vous propose deux jours de fête, de partage et de convivialité. Pour cela, je vous invite à vous rendre du côté de Ris, le samedi 12 et le dimanche 13 septembre, pour la fête patronale. Au programme notamment le samedi, à partir de 18h, un apéro musical sur la place du village avec le groupe Sel et Poivre. Et à partir de 22h, une retraite au flambeau et un feu d'artifice sont prévus. Le dimanche, la fête recommencera dès 7h du matin avec un réveil en musique. Il y aura le midi un grand repas au stade, mais également différents groupes musicaux qui animeront donc la journée et surtout un grand défilé de chars à partir de 15h. Plus de renseignements et réservations pour le repas au 06 87 21 87 27. Et maintenant, que diriez-vous de jouer en famille ou entre amis? Eh bien, rendez-vous pour cela au lieu-dit Montpérou, sur le pré du Moulin, le dimanche 13 septembre, entre 10h et 18h. Sur environ 1 hectare de terrain, une trentaine de jeux vous seront proposés. Il y aura de la précision, de la coopération, de la réflexion et plein d'autres thématiques. L'entrée de l'événement est totalement gratuite et une buvette sera proposée sur place. Si vous aimez écouter de la musique en vous baladant, j'ai une très bonne nouvelle à vous annoncer. En effet, j'ai trouvé un événement qui allie ces deux activités. Il s'agit de Musique en chemin. Une manifestation qui se déroulera au lac d'Aubusson d'Auvergne le dimanche 13 septembre entre 10h et midi. À travers une promenade musicale, poétique et sensible, venez redécouvrir toute la richesse et la subtilité du lac d'Aubusson qui est à la fois très fréquenté et souvent méconnu. Guidé par Jean-Philippe Barbarin, musicien, vous serez invité à écouter le paysage, la nature et ses résonances. La balade s'adresse à tous les âges, des plus petits aux plus grands, et les bébés portés sont même acceptés. Le tarif est au maximum de 7€ pour les adultes et le départ est fixé au kiosque près des toilettes situé à l'entrée du lac d'Aubusson. Pour plus de renseignements et pour réserver votre activité, vous pouvez contacter le 04 73 53 24 71. Préparez vos jambes car je vous propose maintenant une randonnée, celle des 1000 pattes qui aura lieu à Augerolles le dimanche 13 septembre. Au programme, 3 parcours à pied de 8, 16 et 25 km avec des tarifs allant de 8 à 12€. Mais également deux parcours en VTT au tarif de 12€ qui se composent de 35 et de 42 km. Les départs sont prévus dès 8h du matin à la salle polyvalente. Des ravitaillements sont prévus sur tous les parcours et il y a même un repas à l'arrivée. Plus de renseignements au 06 79 99 81 58. Et maintenant, j'ai une question à vous poser. Connaissez-vous la traditionnelle foire au pré? Évidemment, c'est un événement incontournable de la ville de Thiers, qui est de retour ce week-end. Mais les festivités vont débuter dès le vendredi soir, avec un concert du groupe Red Cover dès 19h30. Ensuite, le samedi, le plus gros des événements vous attend sur le pré de la foire et dans le quartier du Moutier. En effet, vous aurez au programme cette année une ferme auvergnate, un village gourmand, de nombreux artisans et créateurs locaux, mais surtout les traditionnels tripes à déguster et de multiples attractions foraines. Et puis, pour prolonger la fête, rendez-vous le dimanche 13 septembre pour une brocante vide-grenier proposée sur l'allée de la Foire au Pré, toujours à Thiers. Des bonnes affaires vous attendent sur place entre 7h et 17h. Et on termine avec un petit tour au dancing La Belle Époque à Puy-Guillaume. Le mercredi 9 septembre, Tony Fontaine va vous faire danser. Le dimanche 13 septembre, c'est Virginie Pouget qui vous attendra sur place. Pour plus de renseignements sur la programmation de La Belle Époque, vous pouvez contacter le 06 10 97 97 27. Et bien voilà, votre agenda se termine. Je vous souhaite à tous et à toutes une très belle journée. À notre écoute.
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0: retard ou de difficultés de communication avec vos collègues. Cancer, privilégiez les relations amicales. Lion, vous pourriez faire une découverte inattendue en surfant sur le net. Vierge, profitez d'une accalmie pour peaufiner vos projets et préparer le terrain à un futur renouveau. Les balances, vous serez entreprenant et très efficace. Scorpion, votre esprit rêve d'objectifs plus ambitieux, mais le moment n'est pas encore venu d'agir. Les Sagittaires, peu d'évolution à l'horizon sur le plan professionnel. Capricorne, le courant passera merveilleusement bien avec votre partenaire. Verseau, vous ne risquez guère d'avoir de mauvaises surprises sur le plan professionnel. Enfin les Poissons, la routine commence à peser. Bonne journée et à demain.
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2: Bonjour à tous et bienvenue dans votre agenda des thés dansants. Et pour commencer, je vous emmène aux arcades de Barjavel à Courpières. Le jeudi 10 septembre, c'est Pascal Jameau que vous aurez le plaisir de retrouver. Le dimanche 13 septembre, c'est Philippe Rodriguez qui aura le plaisir de vous divertir. L'été dansant des arcades débute à 14h30 et l'entrée est à 12€. Pour plus de renseignements, vous pouvez contacter le 04 73 53 61 18 ou le 06 08 24 96 79. Et maintenant, je vous emmène du côté de Varennes-sur-Allier. Le dimanche 13 septembre, vous avez rendez-vous à la salle Max Favalelli dès 14h30 pour un après-midi dansant animé par l'orchestre de Maxime Derrico. L'événement est organisé par le club de l'amitié Génération Mouvement et l'entrée est à 12€. Sur place, buvette et pâtisserie. Et pour plus de renseignements, vous pouvez contacter le 06 32 52 59 26 ou le 06 31 61 12 26. Un autre après-midi dansant vous est proposé à Randan, le dimanche 13 septembre, dès 14h30, à la salle de l'ancien marché. Celui-ci sera animé par un orchestre et si vous souhaitez y participer, vous pouvez contacter le 04 70 56 13 98 ou le 06 68 39 76 18. Le comité des fêtes de Ménétrol vous attend également le dimanche 13 septembre pour un après-midi dansant qui aura lieu à la salle polyvalente dès 14h30. Cet après-midi sera animé par un orchestre et l'entrée est à 10€ seulement. Buvette et pâtisserie vous attendront sur place, alors n'hésitez pas à réserver dès maintenant en contactant le 06 15 58 59 91. Et on termine avec la programmation du dancing La Belle Époque à Puy-Guillaume. Le mercredi 9 septembre, c'est Tony Fontaine que vous aurez le plaisir de retrouver. Le dimanche 13 septembre, Virginie Pouget vous fera passer un agréable moment à ses côtés. Pour plus de renseignements sur les thés dansants de La Belle Époque, vous pouvez contacter le 06 10 97 97 27. Et bien voilà, votre agenda se termine. Je vous souhaite à tous et à toutes une très belle semaine. À notre écoute.
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2: Bonjour à tous, à la une de l'actualité, un nouveau record de chaleur pour un mois de septembre en France. Hier, on a relevé 40,3 degrés dans le Tarn. Le précédent record était de 40,2 degrés enregistré dans les Landes en septembre 2022. On attend une accalmie dès aujourd'hui avec une baisse des températures à l'ouest du pays. François Hollande assure qu'il ne gênera pas le candidat choisi par la gauche pour la présidentielle de 2027. L'ancien chef de l'État confirme ce lundi qu'il participera à la primaire organisée en octobre par le Parti Socialiste et Place Publique. Il affirme ne pas être candidat à ce stade et dévoilera sa décision finale en décembre. 1 milliard d'euros sur 5 ans pour soutenir la filière de l'image. La France et la Corée du Sud ont annoncé la création du partenariat Lumière. L'annonce a été faite par Emmanuel Macron lors du sommet Lumière à Saint-Paul-de-Vence dans les Alpes-Maritimes. Ce fonds doit soutenir la création et la souveraineté culturelle. La journaliste Marie Portolano est jugée à Paris pour diffamation envers Pierre Ménès. L'ancien chroniqueur de Canal+, lui reproche deux passages de son livre paru en 2024, dans lesquels elle l'accuse notamment d'une atteinte sexuelle en 2016, des faits que Pierre Ménès conteste fermement. Ils sont plutôt satisfaits de leur travail, mais beaucoup pensent déjà à changer de voie. Plus d'un tiers des jeunes actifs souhaitent se réorienter professionnellement. Un paradoxe étudié par le CEREC qui pointe notamment la précarité et la flexibilité du marché du travail. Julie Pierret.
3: Oui, plus d'un jeune actif sur cinq cherche déjà un autre emploi en parallèle de son poste actuel. Et lorsqu'ils envisagent une reconversion, 92% veulent changer de métier, 84% de secteur. Pour expliquer cette envie de bouger, les chercheurs avancent plusieurs pistes. D'abord, un système scolaire français qui pousse à choisir très tôt son orientation et laisse donc peu de place à une expérimentation. Ensuite, la précarité en début de carrière. Les moins de 25 ans sont davantage concernés par les CDD, l'intérim et les stages. Enfin, leurs conditions de travail sont souvent plus compliquées avec davantage de métiers pénibles.
2: Merci Julie. Le marché du soleil à Marseille va fermer définitivement ses portes. La justice a confirmé la fermeture de cette galerie de la Porte d'Aix après la saisie de près de 200 000 articles contrefaits au mois de février. Le propriétaire, lui, a été condamné à 4 ans de prison avec sursis. Un mot de football, la Fédération belge de foot ne soutiendra pas Gianni Infantino dans sa candidature pour un nouveau mandat à la présidence de la FIFA en mars 2027. En cause notamment un manque de transparence et des critiques sur sa gouvernance. La Belgique rejoint donc la Suède, l'Écosse et l'Italie. Voilà pour l'actualité. Bonne

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0: aujourd'hui, on vous emmène dans les coulisses du 13h. Vous allez nous suivre tout au long d'une matinée pour voir comment ce journal se prépare.
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3: Bonjour à tous et bienvenue dans Le Médiazine, votre magazine média avec au sommaire aujourd'hui Marie Portolano, Alizé, Greg Guillotin, Philippe Bouvard et Louane.
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3: Invité en fin de semaine dernière chez Marc-Olivier Fogiel, chez nos confrères d'RTL, la chanteuse Louane a été interrogée sur l'affaire Patrick Bruel. Extrait.
5: Patrick Bruel a renoncé à son spectacle. C'est une bonne décision. Vous auriez été gêné de le voir monter sur scène, vous, Louane ?
6: Oui, j'aurais été gênée, c'est une évidence. De toute façon, pour moi, là, le plus important, c'est de rappeler dans cette situation-là, mais en général, mon soutien à toutes les victimes, toujours. Et
5: vous avez entendu Mimimati assez courageusement, elle disait ici, ben non, il aurait dû chanter parce que pour l'instant, il est innocent. Elle a même dit, ça fait beaucoup parler, ça c'est autre chose, il est plus harcelé qu'harceleur.
6: J'ai envie de répondre chacun son avis et ce qu'elle dit ne me regarde pas. En revanche, pour moi, c'est dans ce genre de situation, je pense que c'est important de... Particulièrement quand la justice n'a pas eu la possibilité de se faire tout de suite, de prendre du recul, c'est, pour moi, c'est la moindre des choses par... À mon sens, par respect et par bon sens, mais c'est très personnel.
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3: La journaliste Marie Portolano sera jugée aujourd'hui à Paris pour diffamation envers Pierre Ménès, ex-chroniqueur vedette du foot, qu'elle accuse d'agression sexuelle. La chanteuse Alizée a été contrainte d'annuler le tout premier concert de sa tournée hier à Ajaccio. Pendant la répétition, une barre de projecteur aurait heurté le plafond de la salle, faisant tomber des morceaux sur la scène. La sécurité n'était donc plus optimale pour accueillir le public. Le chroniqueur et humoriste Greg Guillotin reconnaît avoir infligé des violences physiques et psychologiques à son ex-compagne dans un communiqué. Cette dernière a porté plainte. L'appartement de Philippe Bouvard à Cannes a été cambriolé pendant ses obsèques. De l'argent a été dérobé, mais aucune trace d'effraction n'a été relevée.
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3: Voilà, le Médiazine, c'est fini pour aujourd'hui. On se retrouve dès demain pour toujours plus d'actualités médias. Bonne fin de journée et à demain.

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2: Bonjour à tous, à la une de l'actualité, un nouveau record de chaleur pour un mois de septembre en France. Hier, on a relevé 40,3 degrés dans le Tarn. Le précédent record était de 40,2 degrés enregistré dans les Landes en septembre 2022. On attend une accalmie dès aujourd'hui avec une baisse des températures à l'ouest du pays. François Hollande assure qu'il ne gênera pas le candidat choisi par la gauche pour la présidentielle de 2027. L'ancien chef de l'État confirme ce lundi qu'il participera à la primaire organisée en octobre par le Parti Socialiste et Place Publique. Il affirme ne pas être candidat à ce stade et dévoilera sa décision finale en décembre. 1 milliard d'euros sur 5 ans pour soutenir la filière de l'image. La France et la Corée du Sud ont annoncé la création du partenariat Lumière. L'annonce a été faite par Emmanuel Macron lors du sommet Lumière à Saint-Paul-de-Vence dans les Alpes-Maritimes. Ce fonds doit soutenir la création et la souveraineté culturelle. La journaliste Marie Portolano est jugée à Paris pour diffamation envers Pierre Ménès. L'ancien chroniqueur de Canal+ lui reproche deux passages de son livre paru en 2024 dans lesquels elle l'accuse notamment d'une atteinte sexuelle en 2016, des faits que Pierre Ménès conteste fermement. Ils sont plutôt satisfaits de leur travail, mais beaucoup pensent déjà à changer de voie. Plus d'un tiers des jeunes actifs souhaitent se réorienter professionnellement. Un paradoxe étudié par le CEREC qui pointe notamment la précarité et la flexibilité du marché du travail. Julie Pierret.
3: Oui, plus d'un jeune actif sur 5 cherche déjà un autre emploi en parallèle de son poste actuel. Et lorsqu'ils envisagent une reconversion, 92% veulent changer de métier, 84% de secteur. Pour expliquer cette envie de bouger, les chercheurs avancent plusieurs pistes. D'abord, un système scolaire français qui pousse à choisir très tôt son orientation et laisse donc peu de place à une expérimentation. Ensuite, la précarité en début de carrière. Les moins de 25 ans sont davantage concernés par les CDD, l'intérim et les stages. Enfin, leurs conditions de travail sont souvent plus compliquées avec davantage de métiers pénibles.
2: Merci Julie. Le marché du soleil à Marseille va fermer définitivement ses portes. La justice a confirmé la fermeture de cette galerie de la Porte d'Aix après la saisie de près de 200 000 articles contrefaits au mois de février. Le propriétaire, lui, a été condamné à 4 ans de prison avec sursis. Un mot de football, la Fédération belge de foot ne soutiendra pas Gianni Infantino dans sa candidature pour un nouveau mandat à la présidence de la FIFA en mars 2027. En cause notamment un manque de transparence et des critiques sur sa gouvernance. La Belgique rejoint donc la Suède, l'Écosse et l'Italie. Voilà pour l'actualité. Bon après-midi à tous.

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0: aujourd'hui, on vous emmène dans les coulisses du 13h. 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
3: Bonjour à tous et bienvenue dans Le Médiazine, votre magazine média avec au sommaire aujourd'hui Marie Portolano, Alizée, Greg Guillotin, Philippe Bouvard et Louane.
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3: Invité en fin de semaine dernière chez Marc-Olivier Fogiel, chez nos confrères d'RTL, la chanteuse Louane a été interrogée sur l'affaire Patrick Bruel. Extrait.
5: Patrick Bruel a renoncé à son spectacle. C'est une bonne décision. Vous auriez été gêné de le voir monter sur scène, vous, Louane ?
6: Oui, j'aurais été gênée, c'est une évidence. De toute façon, pour moi, là, le plus important, c'est de rappeler dans cette situation-là, mais en général, mon soutien à toutes les victimes, toujours. Et
5: vous avez entendu Mimimati assez courageusement, elle disait ici, ben non, il aurait dû chanter parce que pour l'instant, il est innocent. Elle a même dit, ça fait beaucoup parler, ça c'est autre chose, il est plus harcelé qu'harceleur.
6: J'ai envie de répondre chacun son avis et ce qu'elle dit ne me regarde pas. En revanche, pour moi, c'est dans ce genre de situation, je pense que c'est important de... Particulièrement quand la justice n'a pas eu la possibilité de se faire tout de suite, de prendre du recul, c'est, pour moi, c'est la moindre des choses par... À mon sens, par respect et par bon sens, mais c'est très personnel.
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3: La journaliste Marie Portolano sera jugée aujourd'hui à Paris pour diffamation envers Pierre Ménès, ex-chroniqueur vedette du foot qu'elle accuse d'agression sexuelle. La chanteuse Alizée a été contrainte d'annuler le tout premier concert de sa tournée hier à Ajaccio. Pendant la répétition, une barre de projecteur aurait heurté le plafond de la salle, faisant tomber des morceaux sur la scène. La sécurité n'était donc plus optimale pour accueillir le public. Le chroniqueur et humoriste Greg Guillotin reconnaît avoir infligé des violences physiques et psychologiques à son ex-compagne. Dans un communiqué, cette dernière a porté plainte. L'appartement de Philippe Bouvard à Cannes a été cambriolé pendant ses obsèques. De l'argent a été dérobé, mais aucune trace d'effraction n'a été relevée.
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3: Voilà, le Médiazine, c'est fini pour aujourd'hui. On se retrouve dès demain pour toujours plus d'actualités médias. Bonne fin de journée et à demain.

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1: Bonjour à tous, c'est Antonin et je vous accompagne sur Variance FM de 14h à 16h. Et aujourd'hui, nous allons souhaiter

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1: Rebonjour sur Variance FM, c'est le moment de souhaiter un joyeux anniversaire à Henri Sagnier qui

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1: Vous êtes toujours sur Variance FM dans le 14h-16h avec Antonin. Merci de nous écouter et on continue juste après avec de la musique. Mais juste avant, j'ai un petit dicton pour vous. Alors, le dicton, c'est « Qui voyage loin ménage sa monture ». Ça veut dire, pour aller loin, il faut savoir économiser ses forces avec patience. C'était Antonin sur Variance FM. Merci pour votre écoute. On continue ensemble dans le 14h-16h. À tout à l'heure.

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1: On continue votre 14h-16h sur Variance FM.

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1: Toujours avec vous sur Variance FM, c'est Antonin dans le 14h-16h. J'espère que votre après-midi se passe bien et on continue avec un petit mot de jeunesse. Alors, le mot que je vais vous faire découvrir, c'est C carré. Donc C carré, ça veut dire c'est bien organisé, c'est parfait, tout est bon. Voilà, j'espère que cette petite intervention vous aura permis de connaître un peu plus de langage de jeunes. C'est fini pour cette petite intervention, merci de nous écouter et restez bien sur Variance FM.

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1: Vous êtes bien sur Variance FM dans le 14h-16h. On garde le rythme et on garde la bonne humeur. Et pour ça,

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1: Eh bien, bonjour à toutes et bonjour à tous, bienvenue dans cette Minute Jeu. Aujourd'hui, je vais vous présenter Athlète de Compète. Athlète de Compète de 2 à 6 joueurs à partir de 6 ans pour des parties d'environ 30 minutes. Le but au bout des 4 courses, c'est d'avoir le plus de points de victoire possible. À votre tour de jeu, vous allez choisir vos athlètes pour la course. Chaque athlète a un pouvoir spécifique sur sa carte qui vous octroie un bonus de jeu. Vous allez ensuite placer le premier coureur sur la ligne de départ, puis chacun votre tour, lancer votre dé pour faire avancer votre pion athlète en appliquant l'effet de sa carte. C'est à ce moment-là qu'il va y avoir plein de rebondissements sur la position de course des pions des autres joueurs. Dès que deux athlètes ont franchi la ligne d'arrivée, cette course s'arrête et nous retournons le plateau de jeu sur l'autre piste de course qui est plus difficile. Au bout de 4 courses, vous allez compter votre nombre de coupes, de médailles et d'étoiles et le joueur qui en a le plus gagne la partie. Voilà, j'espère que cela vous aura donné envie de tester Athlète de Compète. Si vous cherchez à l'acquérir, vous pouvez le retrouver à la source au jeu, 2 bis rue Maréchal Foch à Vichy. Merci à vous et à bientôt pour une minute jeu.
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1: Bonjour et bienvenue dans votre agenda sudallier. Pour commencer, je vous emmène à QC pour une exposition monumentale et aérienne de colombes en papier, L'Envol, proposée par l'association Sacré Montagne Art. Cette association est une association culturelle de la montagne bourbonnaise qui a pour vocation de faire vivre et rayonner le patrimoine religieux à travers les projets artistiques participatifs. Ça se passe en l'église Saint-Saturnin, 1 place Radoul de la Fosse, à QC bien sûr. Et si vous souhaitez avoir des renseignements, téléphonez au 04 70 30 95 00. Et nous allons maintenant à Moulins pour aller voir une autre exposition, l'exposition Tous en scène, 20 ans de collection. Pour célébrer ces 20 ans, le Centre National du Costume et de la Scène propose une grande exposition à la fois festive et historique, retraçant 2 décennies de vie, de collection et de création de ce musée unique au monde. Cette exposition a ouvert ses portes le 1er juin 2026 et les fermera le 3 janvier 2027. Pour tout renseignement quant aux tarifs et aux heures d'ouverture, téléphonez au 04 70 20 76 20. C'est le Centre National du Costume et de la Scène, quartier Villard, route de Montigny à Moulins. Partons maintenant à Vichy pour un très très beau spectacle son et lumière qui s'intitule Vichy d'eau et de lumière. Ça se passe donc du jeudi 10 au dimanche 13 septembre de 20h30 à 22h05. Rendez-vous donc à la terrasse du Palais des Congrès, Parc des Sources, à Vichy. Et pour tout renseignement, téléphonez au 04 70 98 71 94. Et maintenant, si vous souhaitez jouer à la belote, eh bien, vous êtes attendu le samedi 12 septembre pour ce fameux concours de belote organisé par le comité de quartier des Ailes, Port de Charmeil. Ça se passe salle René Barjavel, le long du lac d'Allier. De nombreux lots sont à gagner, comme une caisse de bœuf, une caisse de porc ou une caisse de volaille. Un lot de viande à chaque participant est assuré. C'est un engagement de 8 euros par personne. Les inscriptions se font sur place à partir de 13h30 et le début du concours se fait à 14h. Il y aura sur place buvette et crêpes et les renseignements par téléphone se feront au 06 78 84 87 36. Et pour terminer, retrouvons notre ami Lionel et son karaoke quiz. Le vendredi 11 septembre, c'est une soirée guinguette, accordéon et guirlande. On mange et on danse rue Victor Hugo à Varennes-sur-Allier. Et puis, le samedi 12 septembre, c'est un karaoké dansant à Saint-Loup. Donc, préparez-vous là encore à vous amuser et à passer de très bons moments grâce à Lionel et son karaoke quiz. Et bien voilà, cet agenda sudallier est maintenant terminé. Je vous souhaite de passer d'agréables moments en compagnie des programmes de Variance FM.

0: série avec Victor Belmondo et Virginie Ledoyen. Sur France 3, Commissaire Dupin, série allemande. Sur M6, L'amour est dans le pré, présenté par Karine Lemarchand. 23h05, L'amour vu du pré. Sur TMC, Fast and Furious, Hobbs and Shaw, avec Dwayne Johnson et Jason Statham. Sur Gulli, Brise 3, avec Jean Dujardin notamment. Vous retrouverez sur TF1, série film House of Gucci, avec Lady Gaga, film. Sur Sister, la série Kaamelott avec Alexandre Astier. Enfin, sur RMC Découverte, 11 septembre 2001, le jour où le monde a basculé, documentaire. Bon zapping!
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2: Bonsoir à tous, à la une de l'actualité. Après la chaleur exceptionnelle du week-end, les températures vont dégringoler en France. Le mercure va perdre jusqu'à 15 degrés d'ici mercredi selon les régions. Les maximales ne dépasseront pas 24 degrés sur une grande partie du pays. Mais ce coup de frais sera plutôt bref. La chaleur devrait revenir à partir de vendredi. Nouveau rendez-vous judiciaire pour François Bayrou dès mercredi. L'ancien Premier ministre sera jugé en appel à Paris dans l'affaire des assistants parlementaires du Modem. Soupçonné de complicité de détournement de fonds publics, il avait été relaxé en première instance en 2024. Édouard Philippe veut créer un état d'urgence pour le narcotrafic. En déplacement à Alès, dans le Gard, le candidat à la présidentielle propose de s'inspirer de la lutte contre le terrorisme. Dans certaines zones, ce dispositif permettrait notamment des perquisitions et l'utilisation de la reconnaissance faciale. 45 personnes ont été placées en quarantaine cet été en France après la détection d'un cas d'antivirus des Andes. Le patient, un adolescent franco-argentin, avait consulté le CHU de Limoges avant de voyager en Normandie puis en Espagne. Parmi les cas contacts figurent des proches et des soignants. Contrairement aux affirmations du ministre de l'Éducation la semaine dernière, il manque encore des professeurs dans les écoles. Selon les syndicats enseignants, les équipes sont encore incomplètes dans près de 69% des établissements scolaires. Pour Sophie Vénétité, co-secrétaire du SNES-FSU, c'est un scandale national.
3: Des élèves ont commencé leur année scolaire sans... il leur manquait des professeurs. Ça devrait être un scandale national que la 7e puissance du monde n'arrive pas à recruter suffisamment de personnes pour encadrer les élèves. Ces chiffres, ils sont aussi... et peut-être d'abord le bilan de tout le quinquennat. Il ne s'est pas passé une année sans qu'il manque de professeurs ou d'autres personnels. C'est le quinquennat de la pénurie. Donc il y a urgence à ce qu'enfin nos métiers soient revalorisés, que les conditions de travail soient améliorées. Ça montre quel est l'état catastrophique dans lequel est l'éducation nationale aujourd'hui.
2: Propos recueillis par Mylène Desbacs. L'Union européenne va investir 200 millions d'euros supplémentaires au Groenland. Cette enveloppe doit notamment financer des projets dans l'énergie, les matériaux critiques et la connectivité. En visite sur l'île, Ursula von der Leyen a aussi réaffirmé que seuls le Groenland et le Danemark pouvaient décider de l'avenir du territoire convoité par les États-Unis. Enfin, un mot de sport. En tennis, il ne reste plus qu'un seul Français en lice à l'US Open. Arthur Géa va tenter de décrocher sa place en quart de finale face au Néerlandais Boris Van de Zandschulp. Match à voir à 20h30, heure française. Voilà pour l'actualité. Bonne fin de journée à tous.

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1: Eh bien, bonjour à toutes et bonjour à tous. Bienvenue dans cette Minute Jeu. Aujourd'hui, je vais vous présenter Athlète de Compète. Athlète de Compète de 2 à 6 joueurs à partir de 6 ans pour des parties d'environ 30 minutes. Le but au bout des 4 courses, c'est d'avoir le plus de points de victoire possible. À votre tour de jeu, vous allez choisir vos athlètes pour la course. Chaque athlète a un pouvoir spécifique sur sa carte qui vous octroie un bonus de jeu. Vous allez ensuite placer le premier coureur sur la ligne de départ, puis chacun votre tour, lancer votre dé pour faire avancer votre pion athlète en appliquant l'effet de sa carte. C'est à ce moment-là qu'il va y avoir plein de rebondissements sur la position de course des pions des autres joueurs. Dès que deux athlètes ont franchi la ligne d'arrivée, cette course s'arrête et nous retournons le plateau de jeu sur l'autre piste de course qui est plus difficile. Au bout de 4 courses, vous allez compter votre nombre de coupes, de médailles et d'étoiles et le joueur qui en a le plus gagne la partie. Voilà, j'espère que cela vous aura donné envie de tester Athlète de Compète. Si vous cherchez à l'acquérir, vous pouvez le retrouver à la source au jeu, 2 bis rue Maréchal Foch à Vichy. Merci à vous et à bientôt pour une minute jeu.
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1: Bonjour et bienvenue dans votre agenda sudallier. Pour commencer, je vous emmène à QC pour une exposition monumentale et aérienne de colombes en papier, l'Envol, proposée par l'association Sacré Montagne Art. Cette association est une association culturelle de la montagne bourbonnaise qui a pour vocation de faire vivre et rayonner le patrimoine religieux à travers les projets artistiques participatifs. Ça se passe en l'église Saint-Saturnin, 1 place Radoul de la Fosse, à QC bien sûr. Et si vous souhaitez avoir des renseignements, téléphonez au 04 70 30 95 00. Et nous allons maintenant à Moulins pour aller voir une autre exposition, l'exposition Tous en scène, 20 ans de collection. Pour célébrer ces 20 ans, le Centre National du Costume et de la Scène propose une grande exposition à la fois festive et historique, retraçant 2 décennies de vie, de collection et de création de ce musée unique au monde. Cette exposition a ouvert ses portes le 1er juin 2026 et les fermera le 3 janvier 2027. Pour tout renseignement quant aux tarifs et aux heures d'ouverture, téléphonez au 04 70 20 76 20. C'est le Centre National du Costume et de la Scène, quartier Villard, route de Montigny à Moulins. Partons maintenant à Vichy pour un très très beau spectacle son et lumière qui s'intitule le Vichy d'eau et de lumière. Ça se passe donc du jeudi 10 au dimanche 13 septembre de 20h30 à 22h05. Rendez-vous donc à la terrasse du Palais des Congrès, Parc des Sources, à Vichy. Et pour tout renseignement, téléphonez au 04 70 98 71 94. Et maintenant, si vous souhaitez jouer à la belote, eh bien, vous êtes attendu le samedi 12 septembre pour ce fameux concours de belote organisé par le comité de quartier des Ailes, Port de Charmeil. Ça se passe salle René Barjavel, le long du lac d'Allier. De nombreux lots sont à gagner, comme une caisse de bœuf, une caisse de porc ou une caisse de volaille. Un lot de viande à chaque participant est assuré. C'est un engagement de 8 euros par personne. Les inscriptions se font sur place à partir de 13h30 et le début du concours se fait à 14h. Il y aura sur place buvette et crêpes et les renseignements par téléphone se feront au 06 78 84 87 36. Et pour terminer, retrouvons notre ami Lionel et son karaoke quiz. Le vendredi 11 septembre, c'est une soirée guinguette, accordéon et guirlande. On mange et on danse rue Victor Hugo à Varennes-sur-Allier. Et puis, le samedi 12 septembre, c'est un karaoké dansant à Saint-Loup. Donc, préparez-vous là encore à vous amuser et à passer de très bons moments grâce à Lionel et son karaoke quiz. Et bien voilà, cet agenda sudallier est maintenant terminé. Je vous souhaite de passer d'agréables moments en compagnie des programmes de Variance FM.

Soir, série avec Victor Belmondo et Virginie Ledoyen. Sur France 3, Commissaire Dupin, série allemande. Sur M6, L'amour est dans le pré, présenté par Karine Le Marchand. 23h05, L'amour vu du pré. Sur

House of Gucci avec Lady Gaga, film. Sur Sister, la série Kaamelott avec Alexandre Astier. Enfin, sur RMC Découverte, 11 septembre 2001, le jour où le monde a basculé, documentaire. Bon zapping.

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0: Il est 18h.
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2: Bonsoir à tous, à la une de l'actualité. Après la chaleur exceptionnelle du week-end, les températures vont dégringoler en France. Le mercure va perdre jusqu'à 15 degrés d'ici mercredi selon les régions. Les maximales ne dépasseront pas 24 degrés sur une grande partie du pays. Mais ce coup de frais sera plutôt bref. La chaleur devrait revenir à partir de vendredi. Nouveau rendez-vous judiciaire pour François Bayrou dès mercredi. L'ancien Premier ministre sera jugé en appel à Paris dans l'affaire des assistants parlementaires du Modem. Soupçonné de complicité de détournement de fonds publics, il avait été relaxé en première instance en 2024. Édouard Philippe veut créer un état d'urgence pour le narcotrafic. En déplacement à Alès, dans le Gard, le candidat à la présidentielle propose de s'inspirer de la lutte contre le terrorisme. Dans certaines zones, ce dispositif permettrait notamment des perquisitions et l'utilisation de la reconnaissance faciale. 45 personnes ont été placées en quarantaine cet été en France après la détection d'un cas d'antivirus des Andes. Le patient, un adolescent franco-argentin, avait consulté le CHU de Limoges avant de voyager en Normandie puis en Espagne. Parmi les cas contacts figurent des proches et des soignants. Contrairement aux affirmations du ministre de l'Éducation la semaine dernière, il manque encore des professeurs dans les écoles. Selon les syndicats enseignants, les équipes sont encore incomplètes dans près de 69% des établissements scolaires. Pour Sophie Venetite, co-secrétaire du SNES-FSU, c'est un scandale national.
3: Des élèves ont commencé leur année scolaire sans... il leur manquait des professeurs. Ça devrait être un scandale national que la 7e puissance du monde n'arrive pas à recruter suffisamment de personnes pour encadrer les élèves. Ces chiffres, ils sont aussi... et peut-être d'abord le bilan de tout le quinquennat. Il ne s'est pas passé une année sans qu'il manque de professeurs ou d'autres personnels. C'est le quinquennat de la pénurie. Donc il y a urgence à ce qu'enfin nos métiers soient revalorisés, que les conditions de travail soient améliorées. Ça montre quel est l'état catastrophique dans lequel est l'éducation nationale aujourd'hui.
2: Propos recueillis par Miline Desbacs. L'Union européenne va investir 200 millions d'euros supplémentaires au Groenland. Cette enveloppe doit notamment financer des projets dans l'énergie, les matériaux critiques et la connectivité. En visite sur l'île, Ursula von der Leyen a aussi réaffirmé que seuls le Groenland et le Danemark pouvaient décider de l'avenir du territoire convoité par les États-Unis. Enfin, un mot de sport. En tennis, il ne reste plus qu'un seul Français en lice à l'US Open. Arthur Géa va tenter de décrocher sa place en quart de finale face au Néerlandais Boris Van de Zandschulp. Match à voir à 20h30, heure française. Voilà pour l'actualité. Bonne fin de journée à tous.
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1: Eh bien, bonjour à toutes et bonjour à tous, bienvenue dans cette Minute Jeu. Aujourd'hui, je vais vous présenter Athlète de Compète. Athlète de Compète de 2 à 6 joueurs à partir de 6 ans pour des parties d'environ 30 minutes. Le but au bout des 4 courses, c'est d'avoir le plus de points de victoire possible. À votre tour de jeu, vous allez choisir vos athlètes pour la course. Chaque athlète a un pouvoir spécifique sur sa carte qui vous octroie un bonus de jeu. Vous allez ensuite placer le premier coureur sur la ligne de départ, puis chacun votre tour, lancer votre dé pour faire avancer votre pion athlète en appliquant l'effet de sa carte. C'est à ce moment-là qu'il va y avoir plein de rebondissements sur la position de course des pions des autres joueurs. Dès que deux athlètes ont franchi la ligne d'arrivée, cette course s'arrête et nous retournons le plateau de jeu sur l'autre piste de course qui est plus difficile. Au bout de 4 courses, vous allez compter votre nombre de coupes, de médailles et d'étoiles et le joueur qui en a le plus gagne la partie. Voilà, j'espère que cela vous aura donné envie de tester Athlète de Compète. Si vous cherchez à l'acquérir, vous pouvez le retrouver à la source au jeu, 2 bis rue Maréchal Foch à Vichy. Merci à vous et à bientôt pour une minute jeu.

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1: Bonjour et bienvenue dans votre agenda sudallier. Pour commencer, je vous emmène à QC pour une exposition monumentale et aérienne de colombes en papier, l'Envol, proposée par l'association Sacré Montagne Art. Cette association est une association culturelle de la montagne bourbonnaise qui a pour vocation de faire vivre et rayonner le patrimoine religieux à travers les projets artistiques participatifs. Ça se passe en l'église Saint-Saturnin, 1 place Radoul de la Fosse, à QC bien sûr. Et si vous souhaitez avoir des renseignements, téléphonez au 04 70 30 95 00. Et nous allons maintenant à Moulins pour aller voir une autre exposition, l'exposition Tous en scène, 20 ans de collection. Pour célébrer ces 20 ans, le Centre National du Costume et de la Scène propose une grande exposition à la fois festive et historique, retraçant 2 décennies de vie, de collection et de création de ce musée unique au monde. Cette exposition a ouvert ses portes le 1er juin 2026 et les fermera le 3 janvier 2027. Pour tout renseignement quant aux tarifs et aux heures d'ouverture, téléphonez au 04 70 20 76 20. C'est le Centre National du Costume et de la Scène, quartier Villard, route de Montigny à Moulins. Partons maintenant à Vichy pour un très très beau spectacle son et lumière qui s'intitule Vichy d'eau et de lumière. Ça se passe donc du jeudi 10 au dimanche 13 septembre de 20h30 à 22h05. Rendez-vous donc à la terrasse du Palais des Congrès, Parc des Sources, à Vichy. Et pour tout renseignement, téléphonez au 04 70 98 71 94. Et maintenant, si vous souhaitez jouer à la belote, eh bien, vous êtes attendu le samedi 12 septembre pour ce fameux concours de belote organisé par le comité de quartier des Ailes, Port de Charmeil. Ça se passe salle René Barjavel, le long du lac d'Allier. De nombreux lots sont à gagner, comme une caisse de bœuf, une caisse de porc ou une caisse de volaille. Un lot de viande à chaque participant est assuré. C'est un engagement de 8 euros par personne. Les inscriptions se font sur place à partir de 13h30 et le début du concours se fait à 14h. Il y aura sur place buvette et crêpes et les renseignements par téléphone se feront au 06 78 84 87 36. Et pour terminer, retrouvons notre ami Lionel et son karaoke quiz. Le vendredi 11 septembre, c'est une soirée guinguette, accordéon et guirlande. On mange et on danse rue Victor Hugo à Varennes-sur-Allier. Et puis, le samedi 12 septembre, c'est un karaoké dansant à Saint-Loup. Donc, préparez-vous là encore à vous amuser et à passer de très bons moments grâce à Lionel et son karaoke quiz. Et bien voilà, cet agenda sudallier est maintenant terminé. Je vous souhaite de passer d'agréables moments en compagnie des programmes de Variance FM.

Le Noir, série avec Victor Belmondo et Virginie Ledoyen. Sur France 3, Commissaire Dupin, série allemande. Sur M6, L'amour est dans le pré, présenté par Karine Lemarchand. 23h05, L'amour vu du pré. Sur TMC, Fast and Furious, Hobbs and Shaw, avec Dwayne Johnson et Jason Statham. Sur Gulli, Brise 3, avec Jean Dujardin notamment. Vous retrouverez sur TF1, série film House of Gucci, avec Lady Gaga, film. Sur Sister, la série Kaamelott avec Alexandre Astier. Enfin, sur RMC Découverte, 11 septembre 2001, le jour où le monde a basculé, documentaire. Bon zapping!

0: Eh bien, bonsoir à toutes, bonsoir à tous. Ravi de vous retrouver sur les ondes de Variance FM. C'est Jérémy et je vous accompagne pour un tout nouveau numéro de l'émission des idées et du goût. Et oui, c'est reparti pour une nouvelle saison radiophonique. Et le lundi, tous les 15 jours, vous aurez le plaisir de retrouver tous les meilleurs moments de l'émission des idées et du goût, avec des interviews qui ont pu être réalisées au cours des 3 dernières années, plein de beaux artisans, créateurs, producteurs, etc. à découvrir. Restez donc avec nous le lundi tous les 15 jours si vous souhaitez en apprendre un peu plus sur ce qui se fait près de chez vous. Et pour cette première émission de la saison, on va réécouter 2 interviews de producteurs et créateurs de saveurs. Et je vous propose d'ailleurs de commencer tout de suite avec la première invitée de la soirée. Il s'agit de Émilie et elle va nous parler de Esprit Sous-Bois. Bonsoir Émilie.
1: Bonsoir Jérémy.
0: On est ravis de vous avoir avec nous sur les ondes de Variance FM, c'est un plaisir.
1: Merci de nous accueillir.
0: Eh bien écoutez, en tout cas j'ai plein de questions à vous poser sur ce que vous faites. Vous proposez donc de multiples produits à base de champignons. Alors on va développer tout ça au cours de l'interview, mais dans un premier temps, quelle est la genèse d'Esprit Sous-Bois? Comment cette marque a-t-elle fait son apparition sur le marché?
1: Alors Jérémy, avant tout, c'est une histoire de famille, Esprit Sous-Bois. Ça fait 4 générations maintenant que nous sommes spécialisés dans le champignon sauvage, depuis mon arrière-grand-père. Alors pour ma part, j'ai vécu pendant 20 ans en Asie. Et quand je suis rentrée il y a quelques années, j'ai souhaité intégrer l'aventure familiale. Et ce qui me tenait à cœur plus que tout, c'était de développer une marque de produits cuisinés, mais pour le consommateur. Donc le point commun de toutes les recettes d'Esprit Sous-Bois, en fait, c'est les 3 S, des recettes saines, simples et savoureuses.
0: D'accord, tout simplement. Saines, simples et savoureuses.
1: Eh ben écoutez, voilà, tout à fait.
0: C'est parfait, vous allez donc nous régaler ce soir avec tous vos produits. Alors justement, quels sont les différents types de champignons que l'on retrouve dans vos produits et d'où viennent-ils?
1: Alors la plupart des champignons que vous retrouvez dans nos recettes viennent d'Auvergne. Nous on est implanté à Dorange, donc en plein milieu des forêts si vous voulez. En Auvergne, on a le choix, on a un terroir qui est vraiment incroyable en Auvergne pour le champignon. On travaille énormément avec évidemment le cep d'Auvergne, hein, le roi de nos forêts. Mais on a aussi par exemple du mousseron d'Auvergne qu'on cuisine dans nos recettes, qui est un peu moins connu, mais qui vaut le coup aussi. On travaille évidemment la girole française aussi, la morille. Voilà, ce sont des champignons que l'on aime cuisiner.
0: D'accord, et ce sont des champignons que vous ramassez vous-même du coup?
1: Alors non, ça peut être n'importe qui, c'est-à-dire quand vous allez par exemple cueillir les champignons en famille le week-end, vous pouvez tout à fait apporter vos champignons dans nos locaux. Donc on les achète aux personnes qui vont les ramasser, on les trie, on les sèche sur place, on a nos séchoirs, donc on les recueille. Donc on a quand même tout un réseau de ramasseurs qui vont les cueillir pour nous.
0: D'accord, et vous pouvez peut-être nous proposer une recette sur mesure avec les champignons que nous avons ramassés ici.
1: Ah oui, si vous voulez, on a plein d'idées de recettes.
0: Eh bien justement, on va parler de tout ça au cours de cette interview. Alors, vous avez tout d'abord une gamme de produits cuisinés. Que retrouve-t-on au sein de celle-ci?
1: Alors, on a surtout développé des recettes, vous verrez quand on va en parler, qui sont inspirées de la cuisine italienne. Alors, c'est pas pour rien, hein, c'est parce que mon grand-père est sarde. Donc, j'ai un grand-père italien qui m'a bercé toute mon enfance avec des recettes italiennes. Donc, les risottos, la polenta, et aussi, je vais vous parler des gnocchetti sardes. C'est un petit peu ma Madeleine de Proust. Donc, principalement, on va avoir une belle gamme de risottos. Donc, on a 8 risottos déclinés avec plein de saveurs différentes, évidemment avec du cèpe, avec de la girole, avec de la morille, avec du mousseron, du citron. Voilà, on fait plein d'associations, si vous voulez, sur des risottos. On a après tout ce qu'on appelle les recettes spéciales. Donc, les recettes spéciales, ça va être, par exemple, la polenta, qu'on va associer avec du cèpe, ou la lentillade. Donc, ça, c'est un produit très sympa. On a combiné la lentille verte du puits AOP avec des ingrédients comme évidemment le cèpe d'Auvergne, mais aussi du chou calé, de la tomate. Donc pour faire des recettes en fait qui sont toujours très saines, hein, ça c'est important, que de bons ingrédients. Et aussi très simple, comme on le disait, donc des recettes qui sont faciles à faire, faciles à mettre en œuvre et évidemment savoureuses parce que avant tout la recette doit être gourmande. Donc là, vous avez toute une panoplie de recettes, toujours avec du champignon sauvage. On a également sorti récemment la collection qu'on appelle la collection Emmanuel Renaud, puisqu'on s'est associé à un grand chef triplement étoilé et meilleur ouvrier de France qui travaille avec notre famille depuis plus de 20 ans maintenant et qui nous a aidés à élaborer cette gamme avec des champignons qu'il a choisis. Il affectionne particulièrement et on a sorti dans sa gamme un risotto, un gnocchetti, une polenta et une lentillade. Donc je voulais juste vous dire un petit mot particulier sur le gnocchetti parce que c'est quand même quelque chose de moins connu et pourtant qui est incroyablement bon. Ce sont des petites pâtes en forme de coquillage qui viennent de Sardaigne. Donc moi j'ai toujours eu l'habitude de manger ça quand j'étais petite chez mon grand-père et je me suis aperçue qu'en France c'était assez peu connu et ça gagne à être connu. Donc voilà, on a fait des recettes avec ces gnocchettis. À part ça, on a aussi des collections différentes. Par exemple, vous avez des petits champignons que l'on a mis dans des bocaux pour manger à l'apéritif en tapas. Donc vous avez par exemple des petits cèpes bouchons qui sont cuisinés avec de l'huile d'olive vierge extra, avec du vinaigre, pour être dégustés directement comme ça, sans les cuisiner. On a aussi une sauce tomate incroyable avec 18% de cèpe d'Auvergne à l'intérieur de la sauce tomate. Donc que vous pouvez utiliser à toutes les sauces, si je peux me permettre.
0: C'est le cas de le dire.
1: Voilà, c'est ça. Très simplement avec des pâtes en base de pizza, par exemple. Vous pouvez la mettre dans des lasagnes, enfin, comme on pourrait utiliser une sauce tomate classique, sauf que là, vous avez quelque chose de plus.
0: D'accord, voilà, oui, donc après, vous avez vraiment oui. Tous les formats de champignons possibles et imaginables avec vos recettes. Et on en découvrira encore bien d'autres, justement, au cours
1: tout
0: de l'interview,
1: fait.
0: Puisque vous avez des formats encore plus intéressants que ceux-là. Alors,
1: oui.
0: Alors, du coup, quelle est finalement votre recette signature? Celle

0: se présentent-elles et comment faut-il faire pour les consommer? Est-ce qu'il y a beaucoup de préparation ou pas du tout?
1: Alors non, le but c'est justement que ce soit très rapide, c'est-à-dire que maintenant on a quand même beaucoup moins de temps à passer en cuisine, on a des vies actives qui sont très chronophages, donc le but c'était d'avoir des recettes qui étaient évidemment très bonnes mais qui ne prenaient pas longtemps à mettre en œuvre. Donc par exemple pour un risotto, on prend le risotto au septauvergne, il vous faut 20 minutes pour réaliser la recette. Donc vous avez tout, c'est présenté en fait sous vide, vous voyez les belles tranches de cèpe extra qui sont présentées sur le dessus du paquet, donc vous voyez vraiment que c'est du beau cèpe. Et pour faire la recette donc de A à Z, vous avez besoin simplement de 20 minutes. Vous avez des recettes qui sont plus rapides, comme la polenta, en 10 minutes c'est fait, et des recettes qui sont un peu plus longues, comme la lentillade, puisque la lentille nécessite un peu plus de cuisson.
0: D'accord, oui, donc c'est assez facile d'accès finalement pour tout le monde.
1: Absolument, absolument. Même les gens qui n'ont jamais cuisiné, même un étudiant qui n'aurait jamais fait ses preuves en cuisine avant, peut tout à fait réaliser un risotto, une lentillade, un gnocchetti avec nos produits.
0: Eh bien, c'est parfait. Vous allez simplifier la vie de pas mal de monde, comme on dit.
1: Oui.
0: Et alors, comment trouvez-vous vos idées de recettes? Est-ce que vous vous inspirez de quelqu'un ou est-ce qu'il s'agit de recettes totalement improvisées?
1: Alors, là encore, c'est une histoire de famille, les recettes. C'est-à-dire que on en a évidemment qui sont des recettes que l'on faisait quand on était plus petit. Donc, moi, les recettes des aïeux, donc ça m'a servi de base, si vous voulez. Mais au-delà de ça, je dis un papa, moi, qui a commencé sa vie active derrière les fourneaux et qui a toujours 10 idées par jour et je dirais presque autant la nuit. Donc, du coup, mon père vient souvent nous solliciter, nous suggérer des associations. Il dit, tiens, ça serait chouette si aujourd'hui on faisait un test avec, j'ai un super mousseron Saint-Georges, on va essayer de le mettre dans un risotto, pourquoi pas avec une asperge des bois, voir ce que ça fait. Et ça commence toujours comme ça, souvent par une idée du papa. On se met en cuisine, on cuisine en famille, on fait le test autour de la table tous ensemble et on valide ensemble. Ou pas, parce qu'il y a des recettes, quelquefois, qui ne sont pas validées.
0: Bien sûr, ça ne peut pas toujours fonctionner. Il y a des goûts qui se mélangent un petit peu mal, hein, parfois.
1: Ah oui, oui, oui, tout à fait, tout à fait. C'est très dur de savoir à l'avance ce que ça va donner. On peut avoir de très bonnes intuitions, mais en fait, il faut vraiment passer derrière les fourneaux pour savoir ce que ça va, quel sera le résultat et savoir si oui ou non, on va valider la recette.
0: D'accord. Alors, vous nous avez régalé déjà avec tous ces produits cuisinés, mais en dehors de cela, vous avez également des champignons sous forme d'assaisonnement. Est-ce que vous pouvez nous en toucher quelques mots?
1: Oui, absolument. On a effectivement une gamme de champignons qui est brute. Donc, c'est-à-dire, par exemple, vous allez avoir les champignons séchés en barquette. Donc, si vous savez un petit peu cuisiner et que vous souhaitez utiliser les champignons comme le cèpe, comme la morille, le mousseron, la girole, la trompette de la mort directement pour vos sauces, pour vos plats mijotés, donc ça, c'est possible. Et on a également toute une gamme de poudres. Donc, les poudres, elles sont assez intéressantes parce qu'elles sont très faciles à mettre en œuvre et vous pouvez les ajouter dans un potage, dans une omelette, dans une tarte salée, dans des recettes mijotées ou des sauces, très facilement. Donc, quelques cuillères de poudre dans votre omelette et tout de suite, vous avez un autre résultat.
0: D'accord. Et alors, quels sont pour vous, finalement, les champignons qui ont le plus de goût et qui assaisonnent le mieux un plat? Et à l'inverse, ceux qui ont un arôme un peu plus doux et subtil?
1: Alors, pour moi, le cèpe reste celui qui est vraiment le plus parfumé. Il sublime merveilleusement de nombreuses recettes et il est assez universel. Donc ça, c'est toujours une bonne option, le cèpe. À l'inverse, je dirais que la morille, qui est très raffinée, elle aura un goût beaucoup plus subtil. Donc là, on tombera sur quelque chose de beaucoup plus doux.
0: D'accord. Eh bien, pourquoi pas se mettre à la morille? Ça changerait un petit peu du cèpe d'Auvergne, qui, comme vous le disiez, est très répandu pour le coup. Hein.
1: Oui, oui, tout à fait.
0: Et alors, parmi vos produits, il est également possible de retrouver des liqueurs. Comment vous est venue l'idée, finalement, de proposer ce type de produit un petit peu insolite?
1: Oui, tout à fait. Alors, on est en perpétuelle recherche de produits, de recettes qui sont novatrices et toujours à base de champignons sauvages. Et là, nous avons décidé de collaborer avec une distillerie locale pour faire des tests sur des liqueurs. Donc on a fourni tout un tas de champignons différents.

0: à ce partenaire qui nous a fait beaucoup d'essais et qui est arrivé à un résultat assez étonnant dans le bon sens, c'est-à-dire qu'on s'est retrouvé avec un produit qui vraiment était très plaisant au goût et du coup qu'on a commencé, on a fait une première petite production déjà sur le set qui a marché vraiment fortement et du coup on l'a sollicité pour faire de nombreux essais avec d'autres champignons, ce qu'il a fait, et on a maintenant une gamme de 4 liqueurs, donc on a le cèpe, la morille, mais on a aussi choisi d'autres produits des bois, donc des produits sauvages, et donc on a une liqueur d'ail des ours et une de sapin.
1: Ah oui, d'accord, ah bah c'est très original hein, pour le coup, effectivement. Et est-ce qu'on peut transformer finalement n'importe quel champignon en liqueur? J'imagine que ça ne marche pas forcément avec tous.
0: Alors, on a fait beaucoup d'essais. Si vous voulez, techniquement, effectivement, on peut le faire. Donc, il n'y a pas de problème de, sur le plan technique. Mais simplement, au goût, il y avait des champignons qui étaient plus intéressants que d'autres. Donc, il y en a qu'on a laissé de côté, si vous voulez. Ce qui serait intéressant, là, c'est vrai, on essayait de travailler sur la truffe, mais c'est très complexe, la truffe. Et tant qu'on n'a pas trouvé, si vous voulez, quelque chose qui nous ravit à 100%, on met de côté. Voilà, on continue à développer, à rechercher. Et quand vraiment on est content du résultat, on lance le produit. Mais pour l'instant, c'est vrai que le cèpe, la morille en champignons, c'est ce qui sortait le mieux tout de suite.
1: D'accord. Et alors, en termes de degré d'alcool, est-ce que la liqueur est puissante ou alors est-ce que c'est assez fin en bouche ?
0: Oui, c'est assez doux, Jérémy. En fait, vous êtes sur des liqueurs qui sont à 17 degrés. Donc, vous voyez, on est plus sur une aide culinaire. Évidemment, vous pouvez aussi la déguster frappée, hein, avec un glaçon ou avec, avec un petit peu... On a un restaurateur qui nous achète la liqueur de cèpe et qui la marie avec un vin pétillant, un vin blanc pétillant. Il nous a dit que ça faisait un cocktail superbe en apéritif. Donc là, c'est des petites idées comme ça. Pourquoi pas pour les fêtes, mais sinon la liqueur a aussi vocation à être une aide culinaire, donc vous allez pouvoir l'utiliser par exemple pour déglacer hein. On peut utiliser la liqueur de cèpe pour déglacer un magret de canard ou des Saint-Jacques. Vous pouvez utiliser aussi la liqueur pour parfumer des préparations. On a essayé la liqueur de morille pour faire une crème brûlée, on a un résultat qui est étonnant. Donc ça, ce sont des idées assez originales. On peut aussi concocter des cocktails qui soient originaux. Et on a également fait des essais sur des trous normands, donc par exemple avec la liqueur de sapin que l'on a associée avec un sorbet citron. Et là, je vous le conseille, ça donne un trou normand qui est absolument délicieux.
1: Eh bien, chers amis auditeurs, prenez note. Là, je crois que vous avez votre menu de Noël complet, hein, pour le coup. Hein. On a le trou normand, on a le dessert avec la crème brûlée, on a de quoi déglacer pour le repas. C'est parfait, finalement, hein, ma foi. Et alors, en dehors de ces champignons, vous l'avez dit, vous proposez donc des produits qui sont fabriqués avec d'autres éléments. Et vous avez, je crois, aussi des pignons de pin, c'est ça hein.
0: Oui, alors il y a aussi des pignons de cèdre, effectivement. Donc ça, c'est un petit ajout à la gamme. Et sinon, hors champignons, je dirais, on a un risotto. Pour ceux qui n'apprécieraient pas le champignon, on a un risotto qui se déguste avec des fleurs de courgettes. Donc ça, c'est typiquement italien aussi, hein, l'utilisation de la fleur de courgette dans les plats cuisinés. Et comme je vous le disais, on utilise aussi l'ail des ours qu'on a sous forme de poudre ou qu'on a aussi dans notre recette avec des gnocchetti, girolles et ail des ours. Et on travaille le sapin. Nous avons également un peu de poudre de sapin dans la recette qu'Emmanuel Renaud nous a concoctée avec son risotto forestier. Il a rajouté une pointe de poudre de sapin.
1: D'accord, eh ben écoutez, certains diront que ça sent le sapin, mais pourtant, je vous assure, chers amis auditeurs, qu'à mon avis, ça doit être très très bon. Enfin, moi, ça me donne envie, hein, en tout cas. Ce n'est peut-être pas le cas de tout le monde, mais je pense que ça doit être très bon. Alors du coup, quels sont vos projets futurs? Est-ce que vous avez prévu d'utiliser peut-être des nouveaux champignons dans vos produits ou d'autres produits naturels? Comme vous le disiez tout à l'heure, vous utilisez la fleur de courgette, peut-être que vous allez peut-être ramasser d'autres produits dans la nature?
0: Oui, tout à fait. On a toujours beaucoup de projets sur le feu. C'est vrai qu'on s'intéresse en ce moment à l'asperge des bois. qui est un produit aussi sauvage qui est vraiment très chouette et qu'on essaye de trouver la meilleure association, donc peut-être avec un risotto, peut-être avec un mousseron Saint-Georges ou des verpas. Voilà, on a aussi envie de travailler, pourquoi pas, la manip des Césars, qui est un champignon beaucoup moins connu, mais qui gagne à être connu. Donc là, on cherche la meilleure association, si vous voulez. Mais on travaille aussi sur d'autres projets, sur une sauce, voilà, une sauce au cèpe ou à la morille. On travaille aussi sur un produit sucré, un caramel chocolat cèpe. Donc voilà, on a pas mal de projets sur le feu.
1: D'accord. Eh bien, écoutez, chers amis auditeurs, si vous n'avez toujours pas trouvé d'idée de cadeau, j'ai envie de dire, c'est pas grave, hein, c'est le cas de le dire, vous allez pouvoir éventuellement pêcher de très bons produits chez Esprit Sous-Bois avec tout ce qu'on vient de vous présenter ce soir. Alors évidemment, Émilie, malheureusement, on va devoir se laisser d'ici quelques instants, mais j'ai tout de même une dernière question à vous poser. Où peut-on vous retrouver ? Est-ce que vous avez peut-être une page Facebook, un site internet, peut-être même des lieux dans lesquels on pourrait vous retrouver dans les prochains jours ?
0: Oui, alors on travaille beaucoup avec les épiceries fines, donc en Auvergne on a beaucoup de points de vente en fait dans les épiceries fines, et on a aussi également un site internet, donc qui est www.espritsousbois.com, sur lequel vous pouvez retrouver les recettes qui sont sous vide, et après pour toutes les autres recettes vous les trouvez dans vos épiceries fines préférées.
1: Bon, bah écoutez, en tout cas on vous remercie infiniment. On peut peut-être rappeler de quel côté vous êtes situé dans le Puy-de-Dôme?
0: Oui, on est à Dorange, un petit peu à côté de Saint-Germain-l'Herme, pour ceux qui connaissent, la Chaise-Dieu, voilà, dans ce coin-là, dans les bois. Dans
1: oui,
0: la forêt.
1: Tout à fait, les coins un petit peu reculés de notre département, mais qui sont vraiment très
0: absolument
1: sympathiques, hein, pour le coup.
0: En ah tout oui, cas, c'est magnifique.
1: Émilie, merci infiniment pour cette bien belle interview. On a appris plein de choses grâce à vous, et puis on a plein d'idées pour les fêtes aussi avec toutes ces recettes que vous avez proposées. En tous les cas, on vous souhaite une très belle soirée, et puis ben, vous revenez quand vous voulez parler de vos produits.
0: Merci beaucoup Jérémy, merci à tous et puis bonne soirée.
1: Merci, belle soirée à vous. Et puis vous savez quoi Émilie, on va écouter une chanson de circonstance sur les ondes. Alors vous ne proposez pas de champignons hallucinogènes, bien sûr. Pourtant on va écouter Billy the Kid avec Mangez-moi. C'est un souvenir cette chanson, ça date pas d'hier hein, pour le coup hein. Mais ça fait
0: non,
1: du bien,
0: effectivement.
1: Ça fait du bien des souvenirs comme cela. Bonne soirée à vous Émilie et puis on vous dit à très
0: merci
1: bientôt.
0: Merci beaucoup, merci, au revoir.
1: Merci, au revoir.

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0: j'ai encore un invité à vous présenter dans cette émission des idées et du goût. Je vais vous parler maintenant en compagnie de Sébastien d'alimentation pour animaux de compagnie à base de protéines d'insectes locales. On accueille donc tout de suite Sébastien. Bonsoir Sébastien.
1: Bonsoir Jérémy.
0: On est ravis de vous avoir avec nous sur les ondes de Variance FM, c'est un plaisir.
1: Ah bah c'est plaisir partagé et puis on n'est pas très loin, on est presque voisins.
0: C'est parfait, vous voyez, on peut pas faire plus local comme on dit. Alors du coup, évidemment, j'ai plein de questions à vous poser sur la société Inverse qui propose donc ces protéines durables. Mais pour commencer, comment vous est venue l'idée de créer Inverse et depuis combien de temps vous intéressez-vous aux vertus nutritives des insectes ?
1: Alors l'idée, elle est issue d'une réflexion et surtout d'un article. En fait, je suis rentré en 2016 en Auvergne, j'avais commencé ma carrière en Auvergne dès 2001, et puis je suis parti 10 ans à l'étranger à Bruxelles, et en rentrant en 2016, j'avais vraiment l'envie de retravailler dans l'agriculture. Je suis ingénieur agronome de formation, et de permettre aux agriculteurs de commencer à réfléchir à la transition vers une agriculture plus durable, vers l'agroécologie notamment, c'est-à-dire prendre en compte beaucoup plus l'environnement dans les modes de production. Et en 2016, donc, je tombe sur un article sur la surpêche. Alors, on connaît tous cette problématique pour l'alimentation humaine notamment. Ce qu'on sait un petit peu moins, c'est qu'il y a à peu près 40% de la pêche mondiale qui est à destination des poissons d'élevage. Quand vous allez manger un saumon notamment, je prends l'exemple, c'est les fêtes, son alimentation va être à moitié issue de poissons d'océan. Vous imaginez un peu l'aberration, on se dit tiens, je vais manger un saumon d'élevage, ça sera mieux pour l'environnement. C'est presque le contraire parce qu'on s'attaque en pêchant dans l'océan au début de la chaîne alimentaire. Donc à côté de cet article, il y avait quand même une petite vision d'espoir. En fait, la Commission européenne annonçait que pile un an après, donc on était en juillet 2016, en juillet 2017 donc, la réglementation européenne allait changer et permettre de nourrir les poissons d'élevage avec des protéines d'insectes. Ah, donc là, ça a fait tilt. Je me suis dit, ok, bah, très bien, on va amener les agriculteurs dans leur transition, dans une nouvelle transition vers, bah, notamment, pourquoi pas, produire des protéines durables pour d'autres filières d'élevage. Et là, l'idée a germé de se dire, bah, on va partir d'une feuille blanche et autour des agricultures bah, du Puy-de-Dôme, et maintenant, vous verrez, on est Auvergne et Rhône-Alpes, on va créer une nouvelle filière durable qui va porter la production de ces protéines d'insectes à destination des autres filières d'élevage, le poisson et notamment maintenant aussi le poulet et pourquoi pas demain le cochon.
0: D'accord. Ah oui, donc effectivement, il y a toute une histoire derrière Inverse, en fait. Hein.
1: Ah, il y a une réflexion, oui. Il y a une histoire, une réflexion, et puis la chance de pouvoir construire un modèle dès le départ, donc dès 2016, et puis de pouvoir en construire toutes les briques avec le monde agricole, avec le territoire, avec l'écosystème, et de pouvoir, sur certains points, ne pas faire de concessions, notamment sur la circularité et le modèle environnemental.
0: D'accord. Alors, les produits de chez Inverse sont composés majoritairement de vers de farine. Mais d'où viennent-ils ?
1: Alors, ce sont eux que l'on produit. Alors, l'insecte que l'on va élever s'appelle le Tenebrio molitor, ou il était connu par les meuniers comme le Tenebrio meunier. En fait, c'est un petit coléoptère qui se trouvait historiquement près des endroits où il y avait des céréales. Par exemple, on l'appelait le Tenebrio meunier parce que sous des fûts de blé, sous des sacs de blé, on trouvait souvent ce petit insecte, soit sous forme larvaire, ce qu'on va utiliser nous, soit sous la forme du coléoptère, donc voilà, petit scarabée noir, qui est maintenant présent partout en Europe. Il vient d'Europe historiquement et présent dans le monde entier parce qu'il a suivi en gros les bateaux de grains. Voilà, et donc c'est ce ver de farine que l'on va élever. Donc nous, on va avoir les deux phases, la phase adulte reproducteur qui est le coléoptère, la phase ver de farine qui est la larve protéinée, et c'est elle que l'on va utiliser dans tous nos produits.
0: D'accord. Et sur quels critères vous basez-vous pour sélectionner vos vers de farine, et surtout, comment savez-vous qu'ils sont prêts à être utilisés ?
1: Au goûter. Non, je plaisante. On pourrait d'ailleurs les déguster avec les bières précédentes. En fait, nous, on a produit, donc quand je vous parlais de filière, on est à toutes les phases de la filière. On est beaucoup, notamment en amont, en fait, on a créé la filière autour des agriculteurs. Et on considère, nous, chez Inverse, qu'il n'y a pas de meilleur éleveur qu'un agriculteur. Donc on s'est dit, la phase qui est celle de l'engraissement, qui est équivalente par exemple quand vous allez mettre un poussin chez un agriculteur, il va en faire un poulet label prêt à cuire demain. Nous on s'est dit, cette phase on va la mettre chez l'agriculteur. Nos agriculteurs vont être les engraisseurs des larves. On va leur fournir des bébés larves, ils vont produire des grosses larves, et ces larves seront à maturité pour passer dans les produits ensuite. Avant ça, il faut donc produire ces bébés larves, donc produire des œufs, et tout ça c'est notre métier que l'on fait à Saint-Ignat. On transmet les bébés larves aux agriculteurs, ils les engraissent. elles arrivent à maturité. Et là, vous me demandiez comment on devine qu'elles sont à maturité. Ben, c'est au bout d'un cycle d'un certain nombre de jours. Et pour nous, c'est quand la larve, elle va faire une centaine de milligrammes. Elle est prête, elle est grasse, elle est bien protéinée. Ça va être le moment de la récolter. L'agriculteur va la récolter. Donc, tous les process ont été développés par Inverse pour les mettre sur les fermes, hein, sur les fermes de nos agriculteurs éleveurs. Et ensuite, on va venir collecter les larves chez les agriculteurs, les ramener chez nous dans notre atelier de transformation où on va les mettre à mort, les transformer en soit en farine protéinée, soit juste en larves déshydratées.
0: D'accord, donc en fait, vous élevez les larves, vous les nourrissez et ensuite, une fois qu'elles sont prêtes, vous les transformez, tout simplement.
1: Exactement. Et un de nos gros marchés actuellement, c'était même pas tout de suite la farine protéinée, donc il va rentrer dans plein d'autres aliments, dans la pet food, on en parlera tout à l'heure, mais c'est la larve juste déshydratée qui est actuellement énormément utilisée pour nourrir les oiseaux pendant l'hiver ou qui est utilisée par les particuliers pour leur basse-cour.
0: D'accord. Alors, nutritivement parlant, les vers de farine sont-ils aussi riches que les matières d'origine animale ?
1: Alors, tout à fait. C'est un excellent point. Oui, on est sur une protéine qui est d'origine animale. C'est d'ailleurs l'insecte, la base de beaucoup de régimes alimentaires, notamment le poulet dans la nature. Hein, si vous prenez, alors pas le poulet, mais tous ces voisins historiquement proches, sauvages, vont passer à peu près 50% de leur temps à chercher de l'insecte, qui va représenter 10 à 20% à peine de sa nutrition, mais parce qu'il comporte, en termes de protéines, des acides aminés essentiels qui sont présents que dans l'animal. On parle notamment des acides aminés soufrés. Et si on fait un comparatif de la protéine d'insectes, notamment du ver de farine, avec une protéine de bœuf ou de poulet, on est vraiment sur des profils équivalents.
0: D'accord. Et alors du coup, quelles sont les différentes gammes de produits que vous proposez chez Inverse ?
1: Alors on en a pas mal. Au début, quand on a commencé à produire avec les agriculteurs, donc ça c'est dès 2017-18, on a commencé à avoir des productions, on avait des productions qui étaient petites. Forcément, pour faire de l'ingrédient, on n'avait pas assez de volume pour déjà remplacer des protéines pour faire par exemple du saumon, de la truite. Et donc on a réfléchi au développement d'une gamme qui toucherait le grand public et qui permettrait de communiquer autour du modèle durable et circulaire de Inverse. Et là, on est allé dans les magasins, notamment Gamme Vert à l'époque, on a regardé un peu les gammes qui se faisaient autour de l'insecte. Il y en avait quasiment qu'une à l'époque, il n'y avait que des vers déshydratés, notamment pour les oiseaux des jardins. Donc on a développé historiquement cette gamme. Cette gamme s'est vendue sous forme de sachets de 100, 200, 500 grammes, 1 kilo, voire plus pour ceux qui ont des gigantesques basse-cours. Et c'est un aliment complémentaire idéal pour justement supplémenter un régime en céréales. En général, votre poule, quand vous avez 2-3 poules pondeuses dans votre jardin, vous allez donner un régime à base de blé, de maïs concassé, d'orge, etc. Mais il leur manque quand même ces acides aminés essentiels qu'on trouve dans l'insecte. Donc là, les gens vont compléter avec ça. Donc ça, c'est notre premier pôle produit autour de tout ce qui est l'oiseau et la basse-cour, avec des mélanges de graines, etc.
0: D'accord. Et il me semble que vous avez également donc des produits pour les animaux de compagnie, comme les chats et les chiens.
1: Exactement. Et donc, suite à ça, on a commencé à réfléchir, alors, nos connaissances aussi augmentant sur les profils des insectes et sur leur qualité nutritionnelle. On a commencé à travailler avec un acteur local, là aussi, qui est Saga Nutrition, à Courpierre, pour développer avec eux une croquette avec, pour premier ingrédient, ces protéines d'insectes. Donc, c'est-à-dire remplacer dans la croquette les sous-produits animaux habituels par clairement un produit protéiné d'excellente qualité nutritionnelle qu'est l'insecte. Et donc on a développé dès 2018 une première croquette qui était celle pour les petits chiens. Et puis notre gamme s'est étendue au fil des années avec la création de gammes complémentaires, le chat, puis le chien moyen, ce qu'on appelle le chien moyen, donc les chiens de taille intermédiaire. Et ensuite, le chaton et le chiot sont venus compléter la gamme l'an dernier. Et on vient de sortir, là, pour Noël, les seniors chats et chiens. Donc, on a vraiment une gamme complète de pet food à base de protéines d'insectes et justement en travaillant sur le côté local et circulaire de la filière, le côté protéines durables et de qualité nutritionnelle.
0: D'accord. Donc, vos produits, finalement, s'adressent à tous les types d'animaux de compagnie, quel que soit leur âge ou leur morphologie.
1: Ah, maintenant, vous avez tout, vous pouvez tout retrouver dans la gamme Inverse. On ira pas plus loin. Je pense qu'on a à peu près tout. On va pas descendre au niveau de la race, qui est clairement plutôt du marketing. Mais là, effectivement, nutritionnellement, on a des formules adaptées à tous les âges. Le gros intérêt que trouvent nos consommateurs dans nos produits, c'est qu'ils sont parfaitement digestibles. Donc, il y a beaucoup de tests à la fois d'appétence, de digestibilité. On a fait beaucoup de cohortes, beaucoup de panels, en fait, consommateurs, quand on a lancé toutes ces croquettes, en mobilisant nos réseaux, en mobilisant notre communauté. Et on a effectivement des rapports d'essai et puis une satisfaction client qui est exceptionnelle parce qu'on est vraiment sur un produit de très haute qualité.
0: D'accord. Et alors, le processus d'élevage et de fabrication, j'imagine, génère des déchets. Que faites-vous de ceci ?
1: Alors effectivement, on génère non pas des déchets, mais des coproduits. Alors c'est la base de l'économie circulaire. En fait, le déchet de l'un devient un produit pour l'autre. Hein. C'est vraiment, c'est comme ça qu'a été pensé inverse dès le départ. Et en fait, l'idée, je vous parlais d'agroécologie au départ. Maintenant, vous allez voir qu'on va y revenir. C'est qu'il fallait, dans les plaines de la Limagne, on a des cultures qui sont pas très anciennes. Hein. Et anciennement, c'était un marais jusque dans les années 70, et puis on a commencé à développer la plaine de la Limagne. Malheureusement, ce sont des terres très riches, très fertiles, très belles, mais on a enlevé tout l'élevage de ces zones qui sont parties sur les contreforts du massif. Ça a une conséquence assez forte, c'est que l'élevage, il est essentiel pour fertiliser les sols. Tout va très bien quand on a des engrais azotés, hein, qui est issu de la pétrochimie, donc qui ont un bilan carbone assez catastrophique. Par contre, ces engrais-là ne remplacent pas le fait de mettre de la matière organique dans le sol. Il n'y a que l'élevage qui le permet, ou l'apport de compost, ou l'apport de bois, etc. Et donc, dans le modèle agroécologique qu'on portait, c'était ramener de l'élevage dans les plaines de la Limagne auprès des agriculteurs pour qu'ils puissent, avec le produit des élevages, donc pas le déchet, refertiliser les sols et restaurer les taux de matière organique pour avoir une agriculture la plus durable possible.
0: D'accord. Ah oui, donc c'est très intéressant en fait. Vous utilisez les coproduits pour d'autres choses en fait. C'est génial.
1: Voilà. Et donc ce qu'on raconte hein, autour de nos agriculteurs, c'est eux, ils sont producteurs de blé, principalement pour la filiale Jacquet. Nous, on va donc produire, ils vont faire du blé. Il y a à peu près 80% du blé, quand il passe en meunerie, qui va être utilisé en alimentation humaine. Le coproduit du blé, c'est le son de blé, donc qui est très peu consommé en alimentation humaine, même pas du tout. Hein, si vous en mangez, vous vous videz directement. On va le récupérer pour l'amener chez les mêmes agriculteurs qui cultivent ce blé, sur lequel on va élever des vers de farine. Vers de farine va sortir pour aller alimenter d'autres filières de nutrition animale ou des animaux de compagnie. Et le déchet, donc le coproduit de l'élevage des insectes, qu'on appelle, c'est une sorte de compost, hein, du compost d'insectes, lui va servir à refertiliser les champs pour refaire du blé, et on est parfaitement circulaire.
0: D'accord. Et alors, en termes d'écologie, quel est l'impact d'une initiative comme la vôtre ? Est-ce que vous pouvez éventuellement nous donner des chiffres à titre indicatif pour qu'on puisse se rendre compte finalement que votre initiative est vraiment formidable en soi ?
1: Alors, elle est formidable, vous avez raison de le dire. Effectivement, tous les critères environnementaux, bilan carbone, etc. ont été pris en compte dès le début dans la création de ce modèle. On avait cette chance, c'est de partir d'une feuille blanche, et les problématiques environnementales étaient directement, je dirais, le corps principal. Alors, il y avait l'agroécologie et l'environnement. Hein. C'était vraiment les deux piliers d'inverse. Et donc, dès le départ, on a fait en sorte d'utiliser à la fois le moins d'énergie possible, de raisonner au plus près des échanges, donc d'être dans des cercles d'une circularité assez courte, même sur le choix des agriculteurs. Et puis, de faire attention à tous les pôles de production pour être le moins consommateur possible, notamment, ben, j'en ai parlé, de l'énergie. Concernant les impacts, donc nous, on les évalue. L'impact, par exemple, si vous considérez l'impact de production d'une viande avec, alors ça va pas être le cas de la région, hein, je vais dire un modèle plutôt mondial avec de l'importation de soja qui va se faire d'Amazonie pour nourrir un poulet qui va être produit, j'en sais rien, dans les pays de l'Est, on sera bien plus vertueux, c'est à peu près en termes de bilan carbone 10 fois moindre. Voilà, donc on est sur ces niveaux d'échelle.
0: Ah oui, un facteur 10 quand même.
1: Voilà, sur la biodiversité, là c'est pareil, si on considère demain qu'on va remplacer la surpêche de poissons dans l'océan, on a un impact diversité écosystème qui est très fort. C'est-à-dire qu'on va empêcher tout ça en proposant des protéines qui vont se substituer en étant élevées de façon durable par des agriculteurs sur un territoire à partir de coproduits.
0: D'accord. Et alors, est-ce que vous avez déjà pensé à utiliser d'autres insectes que le ver de farine dans vos produits ? Parce que j'imagine que c'est peut-être possible.
1: Alors oui, tout à fait, vous avez raison. Alors, d'un point de vue réglementaire, donc en Europe, quand en 2017 il a été annoncé qu'on pourrait utiliser des insectes pour la nutrition, la Commission européenne a défini 7 espèces. Uniquement des espèces sur lesquelles on avait un petit peu de recul, et puis surtout il fallait pas qu'elles deviennent invasives. Vous imaginez, important, j'en sais rien, un insecte complètement, je sais pas, d'Amazonie qui croît très vite, mais qui s'en vient à se répandre dans l'écosystème et qui tue à peu près toute vie de l'écosystème, ça serait une catastrophe. Donc il y a 7 espèces qui ont été autorisées, parmi elles des mouches, donc en gros 2 types de mouches, dont la mouche domestique et la mouche soldat noir, que l'on appelle, hein, qui est une grande mouche, différentes espèces de criquets et grillons, et 2 types de scarabées. Voilà, donc au début, on a testé un certain nombre de ces espèces, dont la grande mouche et le ténébrion. On est parti sur le ténébrion parce qu'il avait plein d'avantages, notamment de pouvoir être facilement élevé par l'agriculteur avec un cycle qui était assez proche d'autres espèces, notamment celle du poulet, et puis une qualité nutritionnelle exceptionnelle. On a testé également la mouche, par contre là c'était juste ingérable, et puis c'est quelque chose qui est nutritionnellement beaucoup moins intéressant, et puis surtout en termes d'élevage, qui dégage énormément d'ammoniac, donc que l'on ne pouvait pas mettre chez un agriculteur.
0: Oui, ça n'a pas fait mouche, c'est le cas de le dire.
1: Ça n'a pas fait mouche du tout, et je peux vous dire, j'ai fait les essais avec un ami entomologiste au début, notre décision a été prise en 2 semaines. On ne fait pas la mouche soldat noir.
0: D'accord, bah oui, je comprends. Bah, ça ne peut pas marcher à tous les coups de toute façon, il faut faire des tests, quoi qu'il arrive.
1: Voilà, tout à fait, donc on a décidé, on est maintenant un des plus grands spécialiste de cet insecte-là, du Ténébrion molitor.
0: D'accord. Alors, aujourd'hui, les insectes ont du mal à convaincre le grand public. Pourtant, finalement, ils sont la clé de notre alimentation future, car nous aussi, finalement, on risque de se mettre aux insectes d'ici quelques années. Est-ce que vous pouvez éventuellement nous dire quelque chose à ce sujet pour donner envie aux personnes qui nous écoutent de se lancer déjà pour leurs animaux de compagnie maintenant, et peut-être pour eux-mêmes par la suite ?
1: Alors oui, effectivement, ils ont mauvaise presse auprès du grand public. C'est assez amusant, c'est vrai que l'insecte, c'est un peu un repoussoir. Et c'est très étrange, hein, quand vous voyez la plupart des gens qui font de l'insecte, vous, on a reçu, on reçoit des journalistes, on reçoit beaucoup de monde. Il y a un petit effet repoussoir de l'insecte, et je pense que c'est vraiment ancré dans la tête des gens. Hein. C'est assez amusant, alors que pour le coup, l'insecte est vraiment à la base de l'ensemble des chaînes alimentaires. Il y a, et si on parle de l'homme, il y a à peu près 3 milliards d'individus sur la planète qui en mangent quotidiennement. Ouais, vous avez toute l'Asie qui en mange quotidiennement. Le ver de farine est énormément élevé là-bas et c'est la friandise ou ça peut être l'élément principal du plat, hein, de la nutrition de beaucoup de populations. En Europe, alors là, c'est totalement l'inverse, notamment l'Europe de l'Ouest, on considère que l'insecte ne se mange pas. Et on laisse ça pour les oiseaux, pour les poissons. Par contre, donc je vous ai parlé de la qualité nutritionnelle, un des moyens de le faire rentrer dans la nutrition, et on va plutôt être dans une nutrition de spécialité, c'est de le considérer en tant qu'apport nutritionnel. Voilà. Imaginons, prenons l'exemple des personnes âgées, on est sur la dénutrition, on appelle ça la sarcopénie. C'est-à-dire quand les personnes vont fondre musculairement et perdre tous leurs muscles parce que à la fois leur régime n'est plus protéiné et puis elles arrêtent de faire du sport. Là, on donne des compléments alimentaires qui actuellement sont à base de protéines de lait ou de protéines d'œuf. Il a été montré dans des publications récentes, donc scientifiques, que l'insecte était nutritionnellement beaucoup plus intéressant, beaucoup plus assimilable, beaucoup plus digestible pour les personnes âgées que les autres protéines utilisées actuellement. Et ça pourrait être un premier pas pour le rentrer dans la nutrition et que ça commence à être réfléchi pour que demain, peut-être, vous en trouviez dans votre plat.
0: D'accord, et bien écoutez, vous avez donné de très très bons arguments. Bien écoutez Sébastien, malheureusement je ne vais pas pouvoir vous garder plus longtemps car l'émission va s'achever. Mais avant de vous laisser, j'ai envie de vous poser une question très importante. Où peut-on vous retrouver ? Est-ce que vous avez éventuellement donc une page Facebook, un site internet ? Peut-être même des lieux dans lesquels on peut retrouver directement vos produits ?
1: Alors effectivement, nous sommes très présents local. Hein. C'est le projet aussi qui s'est développé comme ça. Au début, on a commencé à commercialiser sur le réseau des gammes vertes dans le Puy-de-Dôme, qui a été notre premier partenaire. Donc il y en a 5 qui sont présents sur le territoire du Puy-de-Dôme. On est présent aussi dans un certain nombre de jardineries indépendantes ou d'autres jardineries type botanique, par exemple, sur le Puy-de-Dôme. On a un site internet, inverse.fr, on livre dans toute la France, mais également dans le Puy-de-Dôme. Une page Facebook, une page Instagram, tout ça est parfaitement géré par mes collègues chez Inverse. Voilà, donc en tout cas très très présent, normalement tapez juste inverse.fr et puis si vous voulez des questions où nous trouver sur des points de vente particuliers ou autour de villages, n'hésitez pas à nous envoyer un mail au contact, nous répondrons avec plaisir.
0: D'accord, bon bah écoutez Sébastien, merci infiniment d'avoir été avec nous, c'était un plaisir de vous recevoir sur l'antenne.
1: Plaisir partagé, merci beaucoup Jérémy.
0: Eh bien écoutez, en tout cas vous revenez quand vous voulez pour parler de vos produits pour alimentation animale, car j'ai envie de dire que ces produits font partie de notre futur et c'est important de les valoriser. Vous avez donc, chers amis auditeurs, peut-être là la possibilité d'offrir un petit cadeau sympa pour vos animaux de compagnie par la même occasion, parce que du coup c'est les fêtes et on ne pense pas souvent à offrir des choses à nos animaux, alors que là pour le coup de bonnes croquettes ça peut leur faire plaisir pour le coup, hein, ça c'est clair.
1: Tout à fait, un cadeau local, utile et durable. Voilà.
0: Et puis on a une mauvaise image des insectes, alors que pourtant, pour la nutrition, c'est l'inverse, c'est le cas de le dire, de tout ce qu'on pourrait croire.
1: Exactement.
0: Ben, merci beaucoup Sébastien, et puis ben, on vous dit à très bientôt.
1: Merci, bonne soirée et à bientôt.
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2: Bonsoir à tous, à la une de l'actualité. Après la chaleur exceptionnelle du week-end, les températures vont dégringoler en France. Le mercure va perdre jusqu'à 15 degrés d'ici mercredi selon les régions. Les maximales ne dépasseront pas 24 degrés sur une grande partie du pays. Mais ce coup de frais sera plutôt bref. La chaleur devrait revenir à partir de vendredi. Nouveau rendez-vous judiciaire pour François Bayrou dès mercredi. L'ancien Premier ministre sera jugé en appel à Paris dans l'affaire des assistants parlementaires du Modem. Soupçonné de complicité de détournement de fonds publics, il avait été relaxé en première instance en 2024. Édouard Philippe veut créer un état d'urgence pour le narcotrafic. En déplacement à Alès, dans le Gard, le candidat à la présidentielle propose de s'inspirer de la lutte contre le terrorisme. Dans certaines zones, ce dispositif permettrait notamment des perquisitions et l'utilisation de la reconnaissance faciale. 45 personnes ont été placées en quarantaine cet été en France après la détection d'un cas d'antivirus des Andes. Le patient, un adolescent franco-argentin, avait consulté le CHU de Limoges avant de voyager en Normandie puis en Espagne. Parmi les cas contacts figurent des proches et des soignants. Contrairement aux affirmations du ministre de l'Éducation la semaine dernière, il manque encore des professeurs dans les écoles. Selon les syndicats enseignants, les équipes sont encore incomplètes dans près de 69% des établissements scolaires. Pour Sophie Vénétitet, co-secrétaire du SNES-FSU, c'est un scandale national.
3: Des élèves ont commencé leur année scolaire sans... il leur manquait des professeurs. Ça devrait être un scandale national que la 7e puissance du monde n'arrive pas à recruter suffisamment de personnes pour encadrer les élèves. Ces chiffres, ils sont aussi... et peut-être d'abord le bilan de tout le quinquennat. Il ne s'est pas passé une année sans qu'il manque de professeurs ou d'autres personnels. C'est le quinquennat de la pénurie. Donc il y a urgence à ce qu'enfin nos métiers soient revalorisés, que les conditions de travail soient améliorées. Ça montre quel est l'état catastrophique dans lequel est l'éducation nationale aujourd'hui.
2: Propos recueillis par Mylène Desbac. L'Union européenne va investir 200 millions d'euros supplémentaires au Groenland. Cette enveloppe doit notamment financer des projets dans l'énergie, les matériaux critiques et la connectivité. En visite sur l'île, Ursula von der Leyen a aussi réaffirmé que seuls le Groenland et le Danemark pouvaient décider de l'avenir du territoire convoité par les États-Unis. Enfin, un mot de sport. En tennis, il ne reste plus qu'un seul Français en lice à l'US Open. Arthur Géa va tenter de décrocher sa place en quart de finale face au Néerlandais Boris Van de Zandschulp. Match à voir à 20h30, heure française. Voilà pour l'actualité.

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2: Il est 20h ce lundi 7 septembre. 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

Oyez, oyez, oyez, braves gens, si vous êtes de tous les horizons, si vous êtes du nord, du sud, de l'est ou de l'ouest, si vous avez à cœur que votre quotidien soit une joie de vivre, le plaisir de rencontre, qu'elle soit familiale ou de voisinage ou bien inattendue, si les différences, quelles qu'elles soient, sont balayées par l'envie du vivre ensemble dans la joie de la fraternité, dans toutes les musiques du monde qui rassemblent et donnent envie de s'ouvrir aux autres, dans des mélodies qui s'invitent à la danse, eh bien rejoignez-nous. Quel bonheur de vous retrouver, chers amis. Vous êtes bien sûr Variance FM et c'est l'heure d'une de vos émissions préférées. Installez-vous, mettez-vous à l'aise. Nadine et Frédéric sont aux commandes de notre studio ce soir pour que l'on partage et que l'on vive ensemble deux heures d'échanges, de messages et de musique. Je vous le rappelle à chaque fois, nous sommes en votre compagnie tous les lundis, les mardis, les mercredis et les jeudis sur le 103.7. Nadine et Frédéric sont heureux de vous accueillir ce soir. Nous allons certainement passer une très belle émission fraîche et amicale, enfin fraîche, encore chaude bien sûr parce qu'il fait toujours très chaud. Et pour cela, nous avons besoin de vous et de vos appels. Alors n'hésitez pas à composer le 04 73 94 18 05. Nous sommes certains que vous serez très nombreux et nombreux à nos côtés. Vous êtes toujours présents pour faire passer la gaieté et le bonheur dans vos messages que nous relions avec plaisir. Alors ne vous en privez pas, vous pouvez toujours nous rejoindre. Nous serons ensemble, bien sûr, jusqu'à 22h. Et aujourd'hui, nous fêtons les reines, les régines et les réjeannes. Voici la citation du jour qui nous vient de Charles Perrault. Écoutez bien, « Tout est beau dans ce que l'on aime, tout ce qu'on aime a de l'esprit. » Voici le dicton du jour, « À la sainte reine, sème tes graines. » Et oui, bien sûr, il est temps de se remettre au jardin. Et voici notre proverbe, le renard doit être récusé dans le jury qui juge la poule. Et oui, il faut bien mettre les choses à l'écart et bien choisir ceux qui doivent voter. Bien, allez les amis, on est parti, on est certain que vous êtes en forme pour notre cabanon de ce soir avec l'aide de vos appels et de vos dédicaces. Nous avons fait un petit choix musical pour démarrer ce soir. Alors nous allons démarrer avec Dominique Moisan qui va nous interpréter « Vent d'Andalousie ». Nous avons voyagé un petit peu avec lui. Jossoni suivra avec un « Flirt aux musettes ». C'est l'époque des conquêtes et des amitiés. Et Marc Pérez suivra avec les « Valses et Vallées d'Irlande ». Pardon. C'est parti pour une belle émission. Soyez nombreuses et nombreux.

Voilà, chers amis, c'était le petit florilège musical de ce démarrage d'émission. Vous avez pu apprécier Dominique Moisan à l'ouverture avec une chanson qui s'intitule « Vent d'Andalousie ». Et Jossoni a suivi avec « Flirt aux musettes ». Et là, vous venez d'entendre Marc Pérez qui nous vient de nous interpréter « Les vallées d'Irlande ». C'était bien sympathique pour ce petit démarrage d'émission. Nous allons démarrer nos premières dédicaces par notre ami José de la Plaine qui, encore une fois, cette semaine, va ouvrir le bal de ce cabanon. Il pense toujours à ses amis Maria, ses enfants, à sa cousine Léonore et Denis, à Joël et Daniel de Sébaza, à Pierrette de Saint-André-le-Coq. Il n'oublie pas, bien sûr, toute l'équipe de Variance FM. Nous allons retrouver Pierre-André qui va nous conduire dans les vertes vallées de l'Auvergne.

Et voilà, chers amis, nous sommes partis voir et partir marcher dans les vertes vallées de l'Auvergne grâce à notre ami Pierre-André et surtout grâce à José de la Plaine qui nous arrive ce soir en faisant cette dédicace pour Maria, pour ses enfants, pour sa cousine Léonore et Denis, pour Joël et Daniel de Sébaza, ainsi que pour Pierrette de Saint-André-le-Coq, sans oublier l'équipe tout entière de Variance FM. Merci à vous, cher José, on vous embrasse de tout cœur. Restez en notre compagnie jusqu'à la fin de l'émission, si vous voulez, vous êtes le bienvenu, comme tant d'autres qui participent à cette émission. Comme ce fidèle auditeur de Vichy, par exemple, qui, lui, nous arrive en faisant le prochain choix pour son plaisir, en pensant à sa famille, à ses amis et à toute l'équipe de la radio. Nous allons écouter la très belle voix de Lara Fabian avec la chanson « La différence ».

Nous avons pu apprécier la très jolie voix, la très jolie chanson de La Différence que nous a interprétée cette belle Lara Fabian. C'était de la part de notre fidèle auditeur de Vichy qui a fait ce choix pour son plaisir en pensant à sa famille, à ses amis et à toute l'équipe de Variance FM. On l'en remercie et on lui dit à bientôt ou alors restez en notre compagnie, vous aussi. Nous accueillons Christiane et Jean qui sont toujours là et qui ont choisi une chanson pour leur plaisir en l'offrant à tous leurs amis, à leurs amis Christine et Jean-François, à la sympathique équipe du Cabanon du Soir et pour tous les bénévoles de la radio. Bise à tout le monde comme ils le font à chaque fois. On les embrasse également. Nous allons écouter grâce à eux une chanson interprétée par Maurice Larchange et son orchestre. Elle s'intitule « Quand on danse, on a toujours 20 ans ».

Ah, ça, c'est bien vrai. Quand on danse, on a toujours 20 ans. Et quand on écoute de la belle musique également, puisque quand il y a la musique, on a envie de se frotter aux lames du parquet. Et puis, dans lasser sa compagne ou un invité à danser. Et c'est parti pour un tour. Et on oublie tout le reste. C'est bien vrai. Vous avez bien raison, Christine et Jean, pour avoir fait ce choix pour votre plaisir et de l'avoir offert à vos amis Christine et Jean-François, ainsi que pour la sympathique équipe du Cabanon du Soir et tous les bénévoles de la radio. Vous avez embrassé tout le monde et comme je vous l'ai dit, on vous embrasse en retour et bien chaleureusement, c'est certain. Nous accueillons notre ami Christian de Saint-Bonnet-Prairion, lui aussi toujours présent dans les cabanons. Il fait la dédicace de ce soir pour son plaisir, pour ses enfants, ses petits-enfants, sa sœur Marie-Pierre, pour Bernadette, pour la sympathique équipe du Cabanon du Soir et tous les bénévoles de la radio. Nous allons écouter, non pas Jean-Désiré Bailly comme vous le souhaitiez, on n'a pas pu trouver ce morceau interprété par lui dans notre CD-Tech. C'est José Pierre qui va nous chanter, nous interpréter la lettre.

José Pierre vient de nous interpréter cette belle chanson, La Lettre. Cette chanson nous a été demandée par Christian qui habite Saint-Bonnet-Prairion et qui l'a dédicacée pour lui-même, pour son plaisir, pour ses enfants, ses petits-enfants, sa sœur Marie-Pierre, pour Bernadette, pour la sympathique équipe du Cabanon du Soir et pour tous les bénévoles de la radio. Merci à vous, cher Christian, pour cette agréable musique. Nous accueillons Edith et Georges qui habitent Champs et qui ont fait la dédicace suivante pour leur plaisir. Ils pensent aussi à toute l'équipe de Variance FM. Nous allons faire une petite polka avec Roger C. Cette polka s'intitule Rigolade Polka.

Nous avons pu écouter et danser sur cette rigolade polka interprétée par Roger Six. Et cette chanson nous était demandée par Edith et Georges qui habitent Champs. Ils l'ont fait pour leur plaisir et en l'offrant à toute l'équipe de Variance FM et certainement à toutes les auditrices et les auditeurs. Ils ont bien eu raison et on les embrasse de tout cœur. Merci à vous, chère Edith et cher Georges. Nous allons accueillir notre amie Jeannette qui fait sa dédicace en pensant à Nadine en lui souhaitant un bon anniversaire, bien sûr, avec un jour en retard, avec de grosses bises. Et ben c'est ce qu'on fait, Nadine, bon anniversaire avec un jour en retard. Moi aussi, j'ai oublié, tu vois. Et grâce à Jeannette, nous allons écouter Roger Pintos, Main dans la main.

Une très belle chanson d'amour interprétée par Roger Pintos, main dans la main, de la part de Josette qui a fait ce choix musical en pensant à Nadine, en lui souhaitant un bon anniversaire avec un jour de retard, mais en lui faisant tout de même deux grosses bises que nous avons fait en direct. Merci à vous, chère Jeannette, on vous embrasse de tout cœur, vous aussi. Nous avons notre ami Henri de Puy-Guillaume qui nous arrive en faisant la dédicace suivante pour son plaisir, pour la super équipe du Cabanon du Soir et tous les bénévoles de Variance FM. Il embrasse tout le monde lui aussi. Nous allons retrouver la voix de Paco Alero et son orchestre avec la chanson qui s'intitule « Dame Chanel ».

Dame Chanel, cette chanson que l'on vient d'entendre et nous a été interprétée par Paco Alero et a été demandée par notre ami Henri depuis Guillaume. Il a fait ce choix pour son plaisir, pour la super équipe du Cabanon du Soir et tous les bénévoles de Variance FM qui la composent. Il embrasse tout le monde et on en fait de même pour lui, pour lui souhaiter une belle soirée en notre compagnie. Nous accueillons Josette qui fait une dédicace en pensant pour son mari, pour la sympathique équipe de Variance FM également. Et grâce à Josette, nous allons retrouver Bernard Marly et son orchestre avec la fête des Bretzels.

Bernard Marly vient de nous interpréter La fête des bretzels. C'était de la part de Josette qui a fait ce choix pour son mari et pour la sympathique équipe de Variance FM. Merci à vous, chère Josette. On vous embrasse chaleureusement. Nous accueillons Jeannette qui a fait le choix suivant pour son plaisir. Elle pense à Kiki et à Raymond de Combronde avec des grosses bises. Elle pense à Annie, à Nadine et à Fred. Merci pour leur gentillesse et leur dévouement et tous les bénévoles de Variance FM. Nous allons écouter Cerisier, Rose et Pommier Blanc, toujours de Bernard Marly.

Bernard Marley vient de nous interpréter Cerisier rose et pommier blanc à la demande de Jeannette qui a fait ce choix pour son plaisir en pensant également à Kiki et à Raymond de Combron en leur faisant de grosses bises. Pour Annie, Nadine et Frédéric, pour leur gentillesse et tout, pour tous les bénévoles de Variance FM, merci à tous, nous dit Jeannette et elle nous embrasse, on l'embrasse également. Nous accueillons Emilienne de Sébaza qui a fait un choix pour son plaisir en l'offrant à toute l'équipe de la radio. C'est les Gypsy Kings qui vont nous interpréter à mi manera.

Et bien sûr, c'était de la part d'Emilienne de Sébaza qui a fait non seulement ce choix pour son plaisir, mais elle avait offert à toute l'équipe de Variance FM. Elle avait choisi Gypsy King avec la chanson Marina. On n'a pas pu trouver cette chanson Marina interprétée par les Gypsy King. On a trouvé quelque chose qui était à peu près pareil au niveau de la prononciation, c'était Ami Manera. Donc on dit c'est peut-être celle-là qu'elle a choisie, mais vous l'avez compris, Ami Manera, c'est la version de la chanson comme d'habitude, la version gypsy bien sûr. On espère que vous l'avez appréciée, c'est toujours intéressant de la découvrir. Merci en tout cas à Emilienne de Sébaza de nous avoir retrouvé ce soir, de nous avoir appelé et de nous avoir fait une proposition musicale. On vous embrasse de tout cœur, on espère que vous ne nous en voulez pas pour cette petite transformation de votre choix. On vous dit à très vite et on vous embrasse. Nous accueillons notre ami Christian qui fait une dédicace en pensant à Frédéric, à Virginie, à sa maman, à Florian, à Marilou, à Mirilou, à Dorian, à toute la famille et à toute l'équipe de Variance FM. Nous allons écouter la voix de Michel Thor qui va nous emmener danser ce soir.

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Michel Thor et son très joli slow Emmène-moi danser ce soir. C'est toujours une merveille de l'écouter et toujours un plaisir qui nous est venu de la part de Christian qui a fait ce choix musical en pensant à Frédéric, à Virginie, à sa maman, à Florine, à Florian, à Mirilou, à Dorian, à toute la famille et à toute l'équipe de Variance FM. Merci à vous, cher Christian, de nous avoir emmené sur la piste dans ce slow langoureux. Nous accueillons Franck de Besançon, qui lui aussi est toujours présent dans nos cabanons du soir. Il a fait la dédicace suivante pour son plaisir en l'offrant lui aussi à toute l'équipe de Variance FM. Nous allons retrouver une de très agréables chansons de Renaud, la ballade nord-irlandaise.

très belle chanson de Renaud, la ballade nord-irlandaise. Cette chanson, c'est notre ami Franck de Besançon qui l'a souhaité pour son plaisir et en l'offrant à toute l'équipe de Variance FM. Il a eu bien raison de nous la porter et de l'écouter. On vous dit, cher Franck, à très vite et dans d'autres émissions. Il y en aura plein d'autres cette semaine. Chers amis, il est 21h, nous allons passer au stade des festivités que je vais vous annoncer. Soyez prêts et prêtes à les noter pour les soirées karaoké quiz de Lionel. Pardon, c'est toujours difficile à donner. Sachez que le vendredi 11 septembre, il y aurait une soirée guinguette avec accordéon et guirlande. On mange et on danse rue Victor Hugo à Varennes-sur-Allier. Alors rendez-vous-y sans problème. Le samedi 12 septembre, il y aura un karaoké dansant Base Nautique Jalico. Pour plus d'informations, appelez le 06 69 45 46 34. Et le dimanche 13 septembre, il y aura karaoké à l'Aubergine. Sachez que Emmaüs 63, le magasin d'Aubière qui est 33 rue de Varennes, où fait sa grande vente la rentrée pour tous le samedi 12 septembre de 8h30 à 12h30 et de 14h à 18h. Vous trouverez plein de choses pour vous meubler, vous habiller à moindre coût, des meubles, de la vaisselle, du petit électroménager, de la décoration, des vêtements, du linge et des couettes. Vous pouvez vous y rendre. Pour tous ceux qui aiment l'aérobic et le dynamique, l'aérodynamique, si vous aimez bouger votre corps et booster votre vie, voici le planning des cours qui auront lieu donc à Puy-Guillaume cette année, les lundis avec Maëlys. Vous pourrez faire du pilates de 17h30 à 18h15, du stretching de 18h15 à 19h, de la renforcement musculaire de 19h à 20h et du fit dance de 20h à 21h. Les mardis, ce sera avec Anthony et vous pourrez faire du body zen, du body bar, du step premier niveau et du cross training. Et le jeudi, toujours avec Anthony, vous pourrez toujours faire du renforcement musculaire, du pilates intermédiaire, du body bar avec des poids et du step deuxième niveau. Vous pouvez vous y rendre. Ça sera avec plaisir de vous retrouver donc, pour faire cet entraînement et entretenir votre corps à Puy-Guillaume. Pour ceux qui aiment la danse, vous pourrez aller à Maringues, à la salle d'honneur, place de la mairie. Voici le planning des cours de 18h à 19h30. Il y aura de la danse en ligne. De 19h30 à 20h, il y aura des débutants multidanse. De 20h à 21h, des danses latines. Vous pourrez apprendre la salsa, la bachata et la kizomba. Et de 21h à 22h, ça sera rock'n'roll et du West Coast Swing. Reprise des cours le 16 septembre. Il y aura deux cours d'essai les 16 et le 23 septembre. Pour tout renseignement, vous pouvez appeler Martine au 06 61 17 27 47 ou bien Mike au 07 77 33 44 13. Pour tous ceux qui aiment le théâtre, vous pouvez vous rendre à Puy-Guillaume les 25 et 26 septembre avec la pièce qui s'intitule « C'est moi la patronne », une pièce inédite de Maxime Lapierre. À Saint-Priest-Bromefort, ça sera le 4 octobre, à Palière le 24 octobre et à Mariol le 14 novembre. Mais dans un premier temps, la pièce s'ouvre les 25 et 26 septembre. À Puy-Guillaume, l'entrée sera au chapeau à 20h30. L'Alambic vous convie à l'occasion de la fête patronale. Ça se passera le samedi 12 septembre. Donc vous pourrez voir le concert de Sophie de Kyoto Rose avec la variété française et internationale. De 19h à 22h, ça sera la Happy Hour à Jambon à la Broche, Truffade, au prix de 17 euros par adulte et menu enfant à 10 euros pour les moins de 10 ans sur place. Et à emporter. Et le dimanche 13 septembre, ça sera des cuisses de grenouilles frites au prix de 20 euros sur place ou à emporter. Donc cet alambic, ça sera à 5 rue du Bourg, à Mons. Il est nécessaire de faire les réservations en faisant le 07 54 36 12 14. À Vichy, le samedi 12 septembre, il y aura un concours de belote organisé par le quartier des ailes Port de Charmeil, salle René Barjavel à Vichy le long du lac d'Allier.
Les gagnants, les premiers gagnants gagneront une caisse de bœuf, les deuxièmes une caisse de porc et la troisième équipe une caisse de volaille. Il y aura un lot de viande à chaque participant. L'engagement est au prix de 8 euros par personne. Les inscriptions se font sur place à partir de 13h30 et le concours débute à 14h sur place, buvette et crêpes. Si vous voulez plus de renseignements, n'hésitez pas à faire le 06 78 84 87 36. Le vendredi 11 septembre de 16h à 22h, il y aura le marché biofestif au stade Maurice Fournier à Orsay. Le marché de 16h à 19h réunira une grande diversité de producteurs et de productrices bio du territoire. Vous pourrez déguster des fruits et des légumes fraîchement récoltés, de viande, fromage, pain, bière artisanale, vin naturel, jus de fruits, etc. Une véritable vitrine de la richesse paysanne du Puy-de-Dôme. À partir de 19h, pour vous restaurer, les producteurs vous prépareront un repas composé de produits de leur ferme bio. Et un concert sera aussi proposé pour clôturer la journée dans une ambiance chaleureuse et festive. Si vous voulez plus d'informations, appelez le 06 99 01 70 99 ou bien le 04 73 44 45 28. Il y aura la fête patronale de Ris le samedi 12 et dimanche 13 septembre, deux jours de fête, de partage et de convivialité. Le samedi 12 septembre à 18h, il y aura un apéro-concert place du village avec le groupe Sel et Poivre. À 22h, ça sera la retraite au flambeau. Et à 22h30, feu d'artifice offert par la municipalité. Sur place, il y aura également fête foraine avec des manèges et des autos tamponneuses les deux jours. Et le dimanche à 7h, ça sera le réveil musical surprise avec un repas champêtre le midi sous réservation avant le 31 août. Vous pouvez toujours appeler au cas où. Et il y aura des différents groupes musicaux. Et à 15h, ça sera le défilé de chars. Pour le repas champêtre, pour la réservation, n'hésitez pas à appeler le 06 87 21 87 27 ou bien le 06 19 91 47 27. Le repas sera au prix de 17 euros. Vous pourrez, lors de ce repas, avoir un apéritif suivi d'une truffade saucisse auvergne, la salade verte, du fromage de Ris, de la tarte aux pralines et du café. Voilà, chers amis, tout ce qu'on avait à vous dire pour ces festivités. On espère que vous avez pu en noter un maximum afin de vous y rendre pour passer des moments merveilleux. On vous embrasse et on revient à nos dédicaces. Nous retrouvons notre amie Yvette de Maringue. Elle a fait la dédicace qui va venir pour toute sa famille. Elle a une pensée pour son mari et pour toute l'équipe de Variance FM. Elle fait des grosses bises à tous. André Verschuren va nous interpréter le plus beau tango du monde.

Vous le savez très bien. Mais on n'hésite pas de le dire, il faut le redire. Nous accueillons notre ami Raymond qui habite Tourzel et qui a fait la dédicace qui va suivre pour son plaisir en l'offrant à Simone d'Ozolette, à Guy le taxi d'Issoir, à Simone de Ronzière, à Raymond de Solignac, à Nicole et Raymond de Lezou pour le club de l'amitié de Meillot et de ses environs, pour le fidèle auditeur d'EDA et pour toute l'équipe de la radio. Nous allons retrouver Oisou avec une chanson qui s'intitule « La boiteuse ».

avons pu apprécier cette chanson entraînante de Wazoo, La Boiteuse. Cette boiteuse, c'est Raymond de Tourzel qui l'a choisie pour son plaisir en l'offrant à Simone d'Ozolette, à Guy le Taxi d'Issoire, également pour Simone de Ronzière, pour Raymond de Solignac, à Nicole et Raymond de Lezou, pour le club de l'amitié de Meillot et de ses environs, pour le fidèle auditeur d'EDA et pour toute l'équipe de la radio Variance FM. Merci à vous, cher Raymond, pour cette chanson aguicheuse et qui donne envie de bouger. Nous avons notre fidèle auditeur d'EDA qui nous arrive à présent, qui lui aussi a fait son choix pour son plaisir, pour les charmantes danseuses des Baladins Arroya, pour la sympathique équipe du Cabanon du Soir, particulièrement pour Christiane, fidèle auditrice, et pour toutes les bénévoles de la radio Variance FM. Et bien sûr, avec un clin d'œil à Raymond, que l'on vient d'entendre juste avant. Nous allons, grâce à notre fidèle auditeur d'EDA, écouter Robert et Guy Fries avec le tango de la Noche.

Vous avez pu apprécier le tango de la noche interprété par Robert et Guy Fries. Cette chanson nous a été demandée par notre fidèle auditeur d'EDA qui l'a choisie pour son plaisir en l'offrant aux charmantes danseuses des baladins Arroya, pour la sympathique équipe du Cabanon du Soir, particulièrement pour Christiane, fidèle auditrice, et pour tous les bénévoles de Variance FM, avec un clin d'œil supplémentaire à Raymond qui était juste là précédemment. Merci à vous, chers fidèles auditeurs d'EDA, et on vous dit restez avec nous et à très vite dès demain pour notre cabanon qui va suivre. Nous accueillons Ghislaine de Varennes qui nous arrive à présent en faisant la dédicace suivante pour son plaisir en pensant à son mari ainsi que pour la sympathique équipe de Variance FM avec de gros bisous à tout le monde. Nous allons retrouver Alain Shannon et son groupe avec la chanson « Garde bien la dernière danse pour moi ».

Alain Chanoine vient de nous interpréter la chanson Garde bien, la dernière danse pour moi, très joli slow que Ghislaine de Varennes nous a demandé pour son plaisir en l'offrant à son mari et pour la sympathique équipe de Variance FM avec de gros bisous à tout le monde. Merci à vous, chère Ghislaine de Varennes. On vous dit à très vite, bien sûr, dès demain, c'est possible, bien sûr, et tous les autres jours de la semaine jusqu'à jeudi. Nous accueillons André de Saint-Mion qui lui aussi est toujours présent en faisant ses dédicaces en pensant à Fernand de Dissoir et à toute l'équipe de Variance FM. Nous allons retrouver Michel Chevarin avec la chanson Gaillardo.

Michel Cheverin nous enthousiasmait avec ce très joli Gaillardo, très bien interprété et demandé par André de Samion en l'offrant à Fernande de Dissoir et pour toute l'équipe de Variance FM. C'est toujours un plaisir d'écouter ce beau morceau très entraînant. Merci à vous, cher André de Samion, et on vous dit à vous aussi à bientôt. Nous accueillons Raymond de Combronde qui fait la dédicace, qui va venir en pensant à Jeannette avec de grosses bises. Elle pense également à Irène et à Michel qui habitent Bellerive, à Brigitte et Daniel qui sont à Rion. Elle pense à ses enfants avec de grosses bises pour tous ses amis, toutes les auditrices et auditeurs, et toujours pour Fred et Nadine, les deux petites merveilles de ce lundi soir. Ah, merci cher Raymond, on vous embrasse. Elle pense également à tous ceux qui nous entourent et qui font partie de cette belle équipe de la radio Variance FM. Nous allons écouter, grâce à Raymond de Combronde, Vianney avec la chanson « Alléluia ».

On vient d'écouter la très belle interprétation de la chanson Alléluia, interprétée par Vianney. C'était de la part de Raymond de Combronde qui a fait ce choix musical en pensant à Jeannette, en lui faisant de grosses bises. Elle pensait également à Irène et à Michel qui sont à Bellerive, à Brigitte et Daniel de Rion, à ses enfants avec de grosses bises pour toutes ses amies, pour toutes les auditrices et les auditeurs, et toujours pour Fred, Nadine et les deux petites merveilles de ce lundi soir et toute l'équipe de Variance FM. Merci à vous, cher Raymond, on vous embrasse véritablement de tout cœur, vous aussi. Nous accueillons Gérard de Berzet qui nous invite à écouter la chanson suivante qu'il a choisie pour son plaisir en l'offrant à toutes les auditrices et les auditeurs et l'équipe de Variance FM. Nous allons retrouver la très jolie voix douce de Françoise Hardy avec La maison où j'ai grandi.

Françoise Hardy et sa douce voix vient de nous interpréter La maison où j'ai grandi. Cette chanson a été choisie par Gérard de Berzet pour son plaisir, pour toutes les auditrices et les auditeurs et pour toute l'équipe de Variance FM. Merci Gérard de Berzet pour ce très joli choix. C'est toujours un plaisir de retrouver la voix de Françoise Hardy. Nous accueillons notre amie Paulette qui fait la dédicace suivante pour son plaisir, pour Nadine et son petit René, pour la sympathie. Équipe du Cabanon du soir, pour toute sa famille, pour Marie, Jo et tous les bénévoles de Variance FM, avec des bises à tous. Nous allons retrouver Mick Michel avec la chanson « Ni toi ni moi ».

Mick Michel vient de nous interpréter la chanson « Ni toi ni moi ». Cette chanson a été choisie par Paulette pour son plaisir en l'offrant à Nadine et à son petit René, ainsi qu'à la sympathique équipe du Cabanon du Soir, à toute sa famille, pour Marie-Jo et tous les bénévoles de Variance FM, avec des bises à tout le monde. Merci à vous, chère Paulette, on vous embrasse vous aussi très chaleureusement. Nous accueillons notre ami Yves, qui habite Vichy. Il a fait la dédicace suivante pour son plaisir et l'a offerte aux beaux yeux d'Océane et de Sylviane, pour les anciens de la Légion, pour Nadine et Janine, les super standardistes et toute l'équipe du Cabanon du Soir et tous les bénévoles de Variance FM qui nous apportent de la joie au cœur, ainsi que pour sa petite femme qu'il aime énormément depuis 2 ans et demi. Et bonnes vacances à lui. Nous allons, grâce à lui, écouter Karine Fontaine qui va nous interpréter « Sambalele, Sambalala ».

Karine Fontaine vient de nous interpréter cette chanson très entraînante, Samba Lélé, Samba Lala. C'était de la part de notre ami Yves de Vichy qui a fait ce choix pour son plaisir en l'offrant aux beaux yeux d'Océane et de Sylviane, pour les anciens de la Légion, pour Nadine et Janine, les super standardistes et toute l'équipe du Cabanon du Soir, pour tous les bénévoles de Variance FM qui nous apportent de la joie au cœur, ainsi que pour sa petite femme qu'il aime énormément depuis 2 ans et demi avec des bonnes vacances, pour notre ami Yves de Vichy. Merci pour cette belle dédicace, cher Yves, et on vous invite à revenir le plus souvent possible. Nous allons continuer pour clôturer 2 autres chansons qui nous arrivent à présent, avec Henri Capville qui va nous interpréter une jolie valse tropicale.

Elle était très entraînante, cette valse tropicale interprétée par Henri Capville. Ça donne envie de danser. Et pour clôturer, nous allons retrouver notre ami Damien Poyard avec une chanson qui s'intitule « C'est bon le Charleston ».

0: c'est bon, le Charleston, et c'est surtout très entraînant. Et avec Damien Poillard, c'est encore le top. Merci pour cette dernière musique qui va permettre de clôturer ce cabanon du soir. Et comme on le fait à chaque fois, on va vous annoncer l'été dansant. Et cet été dansant, c'est Nadine qui va prendre le micro et qui va vous les annoncer. Ma chère Nadine, c'est à toi.
1: Eh bien, merci Frédéric. Eh bien, nous allons aux arcades de Barjavel à Courpières, où le jeudi 10 septembre, thé dansant animé par Pascal Jameau. Le vendredi 11 septembre, soirée SBKR, Kizomba, Bachata, Salsa et Rock à partir de 21h, entrée gratuite. Une heure d'initiation de Bachata avec Sébastien, suivi d'une soirée multi-dance. Et le dimanche 13 septembre, thé dansant animé par Philippe Rodriguez. L'entrée est à 12€. Pour tout renseignement, vous appelez au 04 73 53 61 18 ou au 06 08 24 96 79. Voilà pour les arcades de Barjavel à Courpières. À présent, je vous emmène à Puy-Guillaume, au Dancing La Belle Époque, où vous pouvez danser tous les mercredis et dimanches. Et ce mercredi 9 septembre sera animé par Tony Fontaine. 9 septembre. C'est passé ? Non, c'est pas passé. Non, c'est bien ce mercredi. Ah, moi, je suis un peu perdue dans les dates ce soir. Donc, mercredi 9 septembre sera animé par Tony Fontaine. Et le dimanche 13 septembre sera animé par Virginie Pouget. Pour les renseignements ou les réservations, vous appelez au 06 10 97 97 27. À Ménétrol, le 13 septembre, le comité des fêtes organise un thé dansant dès 14h30 à la salle polyvalente avec un orchestre. L'entrée est à 10€. Il y aura buvette et pâtisserie et les réservations se font au 06 15 58 59 91. Après-midi dansant animé par un orchestre, dimanche 13 décembre, 14h30, à la salle de l'Ancien Marché de Randan. Réservation au 04 70 56 13 98 ou au 06 68 39 76 18. À Varennes-sur-Allier, dimanche 13 septembre, après-midi dansant avec l'orchestre Maxime Déricot à la salle Max Favalelli de 14h30 à 19h30. C'est organisé par le club de l'amitié Génération Mouvement. L'entrée est à 12€. Vous y retrouverez buvette et pâtisserie. Réservation au 06 32 52 59 26 ou au 06 31 61 12 26. Et si vous avez des petites annonces à nous envoyer, vous pouvez le faire à Variance FM, 17 avenue Anatole France, 63 290 Puy-Guillaume, ou par mail à contact@variancefm.com. Et bien voilà, chères auditrices et chers auditeurs, je vous souhaite à tous une très bonne fin de soirée, une douce nuit, et Frédéric va donc fermer les portes du cabanon.
0: Merci Nadine pour toutes ces belles annonces. On espère que vous avez passé un bon cabanon du soir de ce début de semaine en notre compagnie. Ça a été le cas pour nous. On espère que vous reviendrez nombreux et nombreux dès demain soir. On vous attend avec impatience. On vous embrasse et comme vient de le dire Nadine, une belle nuit et surtout une douce nuit.

Galettes et pâtisseries vous attendront sur place. Alors n'hésitez pas à réserver dès maintenant en contactant le 06 15 58 59 91. Et on termine avec la programmation du dancing La Belle Époque à Puy-Guillaume. Le mercredi 9 septembre, c'est Tony Fontaine que vous aurez le plaisir de retrouver. Le dimanche 13 septembre, Virginie Pouget vous fera passer un agréable moment à ses côtés. Pour plus de renseignements sur les thés dansants de La Belle Époque, vous pouvez contacter le 06 10 97 97 27. Et bien voilà, votre agenda se termine. Je vous souhaite à tous et à toutes une très belle semaine. À notre écoute.

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